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1: Bonjour, bonjour à tous. Le mouvement se poursuit à la polyclinique du Parc à Cholet. Une trentaine d'infirmiers sont toujours en grève ce vendredi pour dénoncer le manque d'effectifs en salle de réveil et au bloc opératoire. Action qui a contraint la direction à reporter plusieurs opérations hier. De nouvelles négociations avec les représentants du personnel sont en cours. Ils réclament un plan d'urgence face au changement climatique. Des milliers de manifestants sont attendus demain dans les Pays de la Loire à l'occasion de la Grande Marche pour le Climat. Organisée partout en France, une mobilisation nationale pour alerter sur les conséquences d'un été marqué par les canicules et la sécheresse. À Nantes, le rendez-vous est fixé à 14h devant le miroir d'eau. La marche se tiendra également à Saint-Nazaire à 14h, place de l'Amérique latine. Dans ce contexte, les élus des Pays de la Loire veulent agir pour l'avenir de la Loire. La députée du Maine-et-Loire, Stella Dupont, a lancé le Club des Ligériens, un groupe d'une trentaine de parlementaires mobilisés pour la préservation du fleuve, fortement impacté par les effets du changement climatique. Elle a notamment rencontré ce mercredi la ministre de la Transition écologique, Monique Barbu, pour discuter du financement de l'établissement public Loire. Les députés prévoient notamment l'instauration d'une taxe de bassin estimée à environ 1 euro par an et par habitant. Dans le reste de l'actualité, le pape arrive en France aujourd'hui. Léon XIV est attendu ce matin à l'aéroport d'Orly. Une visite de 4 jours durant laquelle il abordera de multiples thèmes dont l'intelligence artificielle, la question migratoire ou encore la lutte contre les violences sexuelles. Un mot de foot avec le premier match de l'équipe de France sous l'ère Zinedine Zidane. Les Bleus affrontent la Turquie ce soir pour la première journée de la Ligue des Nations. Une rencontre à suivre à partir de 20h45. Et puis la météo avec toujours ce soleil très dominant dans les Pays de la Loire. Le ciel sera largement dégagé tout au long de la journée. Comptez 19 degrés à Pornic, 23 au Sable d'Olonne, 28 à Nantes et jusqu'à 31 à Angers. Très bonne journée sur Sun et rendez-vous très vite pour un nouveau point sur l'actualité.

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1: Bonjour, bonjour à tous. Le mouvement se poursuit à la polyclinique du Parc à Cholet. Une trentaine d'infirmiers sont toujours en grève ce vendredi pour dénoncer le manque d'effectifs en salle de réveil et au bloc opératoire. Action qui a contraint la direction à reporter plusieurs opérations hier. De nouvelles négociations avec les représentants du personnel sont en cours. Ils réclament un plan d'urgence face au changement climatique. Des milliers de manifestants sont attendus demain dans les Pays de la Loire à l'occasion de la Grande Marche pour le Climat. Organisée partout en France, une mobilisation nationale pour alerter sur les conséquences d'un été marqué par les canicules et la sécheresse. À Nantes, le rendez-vous est fixé à 14h devant le miroir d'eau. La marche se tiendra également à Saint-Nazaire à 14h, place de l'Amérique latine. Dans ce contexte, les élus des Pays de la Loire veulent agir pour l'avenir de la Loire. La députée du Maine-et-Loire, Stella Dupont, a lancé le Club des Ligériens, un groupe d'une trentaine de parlementaires mobilisés pour la préservation du fleuve, fortement impacté par les effets du changement climatique. Elle a notamment rencontré ce mercredi la ministre de la Transition écologique, Monique Barbu, pour discuter du financement de l'établissement public Loire. Les députés prévoient notamment l'instauration d'une taxe de bassin estimée à environ 1 euro par an et par habitant. Dans le reste de l'actualité, le pape arrive en France aujourd'hui. Léon XIV est attendu ce matin à l'aéroport d'Orly. Une visite de 4 jours durant laquelle il abordera de multiples thèmes dont l'intelligence artificielle, la question migratoire ou encore la lutte contre les violences sexuelles. Un mot de foot avec le premier match de l'équipe de France sous l'ère Zinedine Zidane. Les Bleus affrontent la Turquie ce soir pour la première journée de la Ligue des Nations. Une rencontre à suivre à partir de 20h45. Et puis la météo avec toujours ce soleil très dominant dans les Pays de la Loire. Le ciel sera largement dégagé tout au long de la journée. Comptez 19 degrés à Pornic, 23 au Sable d'Olonne, 28 à Nantes et jusqu'à 31 à Angers. Très bonne journée sur Sun et rendez-vous très vite pour un nouveau point sur l'actualité.

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1: Bonjour et bienvenue dans Animalement Vôtre sur Sun. Pour commencer, une information importante. Pour laisser place à une chronique sportive, ma chronique passera dorénavant le vendredi matin, à la même heure, c'est-à-dire 7h30. Dans ma nouvelle chronique, je vais aborder un sujet d'angoisse pour tout propriétaire de chien ou de chat. Votre animal a disparu. Vous rentrez du travail et votre chien n'est plus dans le jardin. Il est 20h et c'est l'heure du repas du chat. D'habitude, il arrive en courant en entendant les croquettes. Et là, personne. Panique à bord. Petit rappel indispensable avant toute chose, l'identification. En dehors de l'aspect légal qui l'impose, l'identification d'un animal est indispensable. La puce ou le tatouage vont permettre de vous retrouver si quelqu'un récupère votre animal. Les fourrières, les polices municipales, les vétérinaires ont accès au fichier ICAD, fichier d'identification des carnivores domestiques. Si votre animal est retrouvé par une fourrière ou présenté à un vétérinaire, celui-ci pourra vous contacter. Attention, il n'a pas le droit de fournir vos coordonnées à la personne qui présente l'animal. C'est à lui de vous contacter et ce n'est qu'avec votre accord qu'il pourra lui fournir les informations. Mais pour cela, il faut que le fichier soit à jour. Donc, si vous déménagez, pensez à mettre votre fiche ICAD à jour sur le site. Et même pendant les vacances, il est possible de mettre des coordonnées temporaires. Mais revenons à l'animal disparu. Premier réflexe, partir à sa recherche. Pour un chien, on va parcourir le quartier en l'appelant par son nom avec une voix calme, enjouée, rassurante pour ne pas augmenter une possible inquiétude. On peut s'aider d'un poids qu'il aime. On va chercher de préférence dans les endroits qu'il fréquente habituellement, parcs, trajets réguliers des promenades. Pour un chat, cela peut s'avérer plus compliqué car les chats ne reviennent pas toujours quand on les appelle. On va le chercher partout, sous les voitures, dans les jardins, sur les toits, dans les garages, les caves, les buissons. Le chercher la nuit avec une lampe torche peut permettre de voir ses yeux briller car la lumière se reflète dans le fond d'œil. Il est aussi possible d'essayer d'attirer son attention par de la nourriture. Ensuite, on va faire le tour des voisins. Pour un chat, ne pas hésiter à demander à regarder dans les jardins, les caves, les abris. Il est possible de mettre des affichettes chez certains commerçants, sur des poteaux. Mais attention, lorsque vous aurez retrouvé votre chat ou votre chien, il sera important d'aller retirer toutes les affiches déposées ou collées. Vous pouvez contacter les fourrières ou les polices municipales. Les animaux errants sont sous la responsabilité des maires, donc par délégation des polices municipales. Il est rarement utile de contacter pompiers et une police nationale. Vous pouvez aussi contacter les vétérinaires

0: paraît ringard pour les plus jeunes, c'est un bon moyen de faire appel à la communauté locale pour retrouver son animal. Donc, vérifier si quelqu'un a mis un post signalant avoir vu ou récupéré un animal et mettre un post pour signaler la perte du vôtre. Il existe même des sites spécialisés comme Fil à la patte, Pet Alerte, Perdu Trouvé. Le problème de ces sites, comme de Facebook, est que le post de votre animal va rapidement descendre dans la liste et perdre en visibilité. Ne pas hésiter à le relancer pour qu'il reste en tête aussi longtemps que nécessaire. Si vraiment vous ne parvenez pas à retrouver votre animal, n'hésitez pas à contacter les services de voirie de votre commune. Lorsqu'ils trouvent un animal décédé sur la voie publique, ils n'ont pas toujours le temps de rechercher l'identification et joindre le propriétaire. Beaucoup de chats qui disparaissent sont en réalité victimes d'accidents de la route, renversés par un véhicule. Et ce n'est pas parce que le conducteur n'a pas emmené l'animal chez un vétérinaire qu'il ne s'est pas arrêté. Un chat heurté par une voiture peut parfois parcourir des distances importantes et aller se cacher dans un coin où il va mourir le plus souvent d'hémorragie. Ça n'est pas gai, mais il est préférable de savoir, même si c'est très dur, plutôt que d'espérer et attendre. Je me souviens d'une voisine qui m'a annoncé un jour avoir perdu son chat noir non identifié et d'avoir tous les soirs l'impression de l'entendre miauler derrière la porte. Or, j'avais trouvé moi-même un chat noir tué par une voiture sur le bord de la route, mais sans l'identification, je n'ai pas pu retrouver le propriétaire. De le savoir l'a soulagée, même si elle a eu beaucoup de peine. Pour autant, il ne faut pas toujours désespérer. J'ai régulièrement des animaux, surtout des chats retrouvés après plusieurs mois, parfois très loin de chez eux. Le plus loin fut des centaines de kilomètres. Un chat probablement monté dans un camion ou une voiture et redescendu très loin de chez lui. Et ou un autre, retrouvé après 8 ans de disparition. Malheureusement, toutes les personnes qui trouvent un animal, là encore surtout un chat, ne cherchent pas, par méconnaissance ou volontairement, à en retrouver le propriétaire. À l'inverse, il m'arrive souvent que des personnes m'emmènent un chat qu'ils croient perdu alors qu'il a simplement élu domicile une partie de la journée chez eux. Il s'y sent bien, donc il y revient régulièrement. Mais comme il passe de temps en temps chez ses propriétaires, il n'est évidemment pas considéré par eux comme disparu. Si j'ai voulu faire cette chronique aujourd'hui, c'est que ma profession vétérinaire est actuellement victime d'usurpation. Des personnes malhonnêtes se font passer pour des vétérinaires. De nombreuses publicités mettant en avant des vétérinaires qui n'existent que dans l'imagination de celui qui a conçu la pub, avec pour objectif d'apporter une pseudo-caution scientifique à des produits X ou Y à des aliments. Malheureusement, ce type de tromperie est fréquente. Mais aujourd'hui, on voit pire. Des personnes malhonnêtes appellent les propriétaires d'animaux perdus en affirmant l'avoir retrouvé et demandant des honoraires pour des soins imaginaires avant de rendre l'animal. Aucun vétérinaire ne ferait cela. Si un vétérinaire a réellement dû faire des soins à votre animal, il vous en expliquera la teneur et l'urgence lorsque vous viendrez récupérer l'animal chez lui. Et sûrement pas au téléphone, et encore moins en exigeant un paiement à l'avance. D'autres vous appelleront en prétendant aussi avoir trouvé votre animal ou en se faisant passer pour un refuge et demanderont de l'argent en échange de la restitution. N'acceptez pas, et même si vous avez promis une prime, ne la versez qu'une fois l'animal entre vos mains, de préférence restitué dans un lieu public. S'il est indéniable que les vols d'animaux existent, ce ne sont pas les cas les plus courants. Cela concerne essentiellement les animaux de race, même si sans pédigree n'ont pas la même valeur. Et le vol pour des expériences en laboratoire sont à ce jour de purs fantasmes. En effet, les expériences sur animaux sont extrêmement surveillées et les laboratoires ont besoin d'animaux standardisés en bonne santé, pas d'un chat ou d'un chien pris au hasard dans un jardin. Alors que faire pour limiter les disparitions? D'abord, et j'insiste, identifier. Ensuite, si votre chien ou votre chat est fugueur, il existe des colliers GPS qui permettent de localiser l'animal via une application. Ce n'est pas le cas de la puce d'identification qui n'est qu'un code barre avec un numéro reporté sur un fichier. Si possible, clôturez le jardin pour empêcher toute fugue du chien. Avec un chat, c'est plus difficile, même s'il existe aujourd'hui des clôtures faites exprès. Voilà, vous savez ce qu'il y a à faire si votre animal disparaît. Je vous dis à très bientôt dans Animalement Votre, sur ce.
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3: Bonjour à tous. Le mouvement se poursuit à la polyclinique du Parc à Cholet. Une trentaine d'infirmiers sont toujours en grève ce vendredi pour dénoncer le manque d'effectifs en salle de réveil et au bloc opératoire. Action qui a contraint la direction à reporter plusieurs opérations hier. De nouvelles négociations avec les représentants du personnel sont en cours. Ils réclament un plan d'urgence face au changement climatique. Des milliers de manifestants sont attendus demain dans les Pays de la Loire à l'occasion de la Grande Marche pour le Climat. Organisé partout en France, une mobilisation nationale pour alerter sur les conséquences d'un été marqué par les canicules et la sécheresse. À Nantes, le rendez-vous est fixé à 14h devant le miroir d'eau. La marche se tiendra également à Saint-Nazaire à 14h, place de l'Amérique latine. Dans ce contexte, les élus des Pays de la Loire veulent agir pour l'avenir de la Loire. La députée du Maine-et-Loire, Stella Dupont, a lancé le Club des Ligériens, un groupe d'une trentaine de parlementaires mobilisés pour la préservation du fleuve, fortement impacté par les effets du changement climatique. Elle a notamment rencontré ce mercredi la ministre de la Transition écologique, Monique Barbu, pour discuter du financement de l'établissement public Loire. Les députés prévoient notamment l'instauration d'une taxe de bassin estimée à environ 1 euro par an et par habitant. Dans le reste de l'actualité, le pape arrive en France aujourd'hui. Léon XIV est attendu ce matin à l'aéroport d'Orly. Une visite de 4 jours durant laquelle il abordera de multiples thèmes dont l'intelligence artificielle, la question migratoire ou encore la lutte contre les violences sexuelles. Un mot de foot avec le premier match de l'équipe de France sous l'ère Zinedine Zidane. Les Bleus affrontent la Turquie ce soir pour la première journée de la Ligue des Nations. Une rencontre à suivre à partir de 20h45. Et puis la météo avec toujours ce soleil très dominant dans les Pays de la Loire. Le ciel sera largement dégagé tout au long de la journée. Comptez 19 degrés à Pornic, 23 au Sable d'Olonne, 28 à Nantes et jusqu'à 31 à Angers. Très bonne journée sur Sun et rendez-vous très vite pour un nouveau point sur l'actualité.

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1: 25 septembre, c'est aujourd'hui la date d'anniversaire d'un dirigeant très important dans l'histoire sportive française. Il s'agit de Charles Simon. Tout de suite, le récit de sa vie. Charles Simon est né effectivement le 25 septembre 1882. Son nom a peu d'écho aujourd'hui, il faut l'avouer. Et pourtant, le patronyme de cet ancien dirigeant sportif tombé pour la France est inscrit sur le plus beau symbole du sport français, le trophée de la Coupe de France de football. Charles Simon, amoureux de sport et de ballon rond en particulier, ne se contente pas de la pratique sportive et va vite se tourner vers le domaine de la gouvernance. Tout d'abord, au sein de la Fédération sportive et gymnique des patronages de France, la FSGPF, le patronage, le pendant de Charles Simon, car à son époque, au début du XXe siècle, le principal match de football se fait dans les institutions laïques et autres corporations footballistiques. Il sera le liant de toutes ces entités, créant le CFI, le Comité Français Interfédéral, ancêtre de la FFF, l'actuelle Fédération Française de Football. À l'époque, ce CFI était voué à tous les sports et au fil des années, le football devient son principal cœur d'activité. Il est un véritable volontaire avec le souhait à démocratiser la pratique du ballon rond dans l'Hexagone. Mais son destin en voudra autrement. Charles Simon tombe pour la France durant la Première Guerre mondiale en 1915 et ne verra donc pas l'évolution du football au sein de sa patrie. En hommage à son ancien président, une compétition est créée par le CFI en 1917 et y sera accolé le patronyme de Simon. La Coupe Charles Simon est née, mais en vérité, c'est la Coupe de France, celle que l'on connaît, qui démarre là son histoire. Demain, de nouvelles belles histoires d'un jour seront à vivre avec nous, même heure, même endroit.

Découvrez Matière Première, une exploration chorégraphique des danses urbaines et traditionnelles africaines. Le 29 septembre, au théâtre de Saint-Nazaire, découvrez cette pièce d'Anne Nguyen pour 6 danseurs et danseuses qui interroge les rapports de force historiques entre l'Afrique et l'Occident. Elle propose un voyage initiatique où le corps devient le vecteur d'une réflexion sur les héritages culturels et les dynamiques de pouvoir. Matière Première, c'est un ballet de danse africaine urbaine et traditionnelle qui dialogue avec les imaginaires contemporains, à découvrir le 29 septembre à 20h au théâtre de Saint-Nazaire.

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1: Bonjour, bonjour à tous. Le mouvement se poursuit à la polyclinique du Parc à Cholet. Une trentaine d'infirmiers sont toujours en grève ce vendredi pour dénoncer le manque d'effectifs en salle de réveil et au bloc opératoire. Action qui a contraint la direction à reporter plusieurs opérations hier. De nouvelles négociations avec les représentants du personnel sont en cours. Ils réclament un plan d'urgence face au changement climatique. Des milliers de manifestants sont attendus demain dans les Pays de la Loire à l'occasion de la Grande Marche pour le Climat. Organisée partout en France, une mobilisation nationale pour alerter sur les conséquences d'un été marqué par les canicules et la sécheresse. À Nantes, le rendez-vous est fixé à 14h devant le miroir d'eau. La marche se tiendra également à Saint-Nazaire à 14h, place de l'Amérique latine. Dans ce contexte, les élus des Pays de la Loire veulent agir pour l'avenir de la Loire. La députée du Maine-et-Loire, Stella Dupont, a lancé le Club des Ligériens, un groupe d'une trentaine de parlementaires mobilisés pour la préservation du fleuve, fortement impacté par les effets du changement climatique. Elle a notamment rencontré ce mercredi la ministre de la Transition écologique, Monique Barbu, pour discuter du financement de l'établissement public Loire. Les députés prévoient notamment l'instauration d'une taxe de bassin estimée à environ 1 euro par an et par habitant. Dans le reste de l'actualité, le pape arrive en France aujourd'hui. Léon XIV est attendu ce matin à l'aéroport d'Orly. Une visite de 4 jours durant laquelle il abordera de multiples thèmes dont l'intelligence artificielle, la question migratoire ou encore la lutte contre les violences sexuelles. Un mot de foot avec le premier match de l'équipe de France sous l'ère Zinedine Zidane. Les Bleus affrontent la Turquie ce soir pour la première journée de la Ligue des Nations. Une rencontre à suivre à partir de 20h45. Et puis la météo avec toujours ce soleil très dominant dans les Pays de la Loire. Le ciel sera largement dégagé tout au long de la journée. Comptez 19 degrés à Pornic, 23 au Sable d'Olonne, 28 à Nantes et jusqu'à 31 à Angers. Très bonne journée sur Sun et rendez-vous très vite pour un nouveau point sur l'actualité.

de personnes savent qu'il y a eu des femmes à veiller sur nos côtes. Elles étaient pourtant entre 300 et 400 gardiennes de phare à exercer ce métier en 1940. Jusqu'au 2 novembre, partez à la découverte des héroïnes méconnues des phares au sémaphore de la Pointe Saint-Gilda à Préfailles avec l'exposition « Femmes gardiennes de phare, de l'ombre à la lumière ». Cette exposition gratuite, nichée dans un lieu chargé d'histoire, met en lumière le destin exceptionnel de ces femmes qui ont veillé sur nos côtes avec courage et détermination. À travers des photographies d'archives, des récits poignants et des objets du quotidien, plongez dans l'univers de ces gardiennes de la lumière, de l'épouse remplaçant son mari dans l'urgence, à la première femme officiellement nommée. Une immersion émouvante dans un siècle de résistance face aux tempêtes et à la solitude, où chaque détail raconte leur combat pour guider les marins. Installée sur la pointe Saint-Gilda et proche de la réserve naturelle régionale, l'exposition offre également une vue imprenable sur l'océan Atlantique et l'estuaire de la Loire. Découvrez-y l'exposition « Femmes gardiennes de phare, de l'ombre à la lumière » en accès libre au sémaphore jusqu'au 2 novembre.

L'artiste franco-libanaise Najwa Darwish vous emmène dans un voyage entre réel et imaginaire le 3 octobre avec Je suis Scheherazade, un spectacle où les mots deviennent une force de résistance. À travers l'histoire de Scheherazade et d'autres figures modernes, elle puise son inspiration dans les événements tragiques du Liban en 2020 pour explorer le pouvoir des récits dans un conte poétique et engagé. Ce spectacle a été présenté au Festival Off d'Avignon cet été et s'inscrit dans le cadre du festival Chouette Weekend. Cette performance unique où la parole se fait arme et refuge est à découvrir gratuitement à Saint-André-des-Eaux. Je suis Scheherazade de Najwa Darwish, un spectacle à retrouver le 3 octobre à 19h à la salle Anne de Bretagne de Saint-André-des-Eaux.

Une immersion sensorielle dans les étés du passé, c'est ce que propose la boîte à archives, une exposition à la médiathèque Étienne Co jusqu'au 26 septembre. L'artiste vidéaste et photographe Bastien Capella vous invite à explorer une création poétique inspirée d'archives historiques. À travers des cartes postales anciennes des années 1930 à 1980, il recrée l'atmosphère des bains de mer d'antan. Plongé dans une expérience unique où les souvenirs des étés d'autrefois prennent vie à travers des images, des sons et des documents historiques. Le dispositif imaginé par Sarah Lapin associe projection, ambiance sonore et documents pour une expérience contemplative. L'exposition La Boîte à Archives, dans le cadre du festival Cargo Les Photographiques, ouverte à tous en accès libre et gratuit à la médiathèque Étienne Co jusqu'au 26 septembre. Une rencontre avec l'artiste est prévue le jeudi 17 septembre 2026 à 18h sur réservation.

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3: Bonjour, bonjour à tous. Jusqu'à 30 000 tonnes de CO2 en moins par an. C'est l'objectif du terminal méthanier de Montoire de Bretagne présenté hier près de Saint-Nazaire. L'exploitant Elengie annonce un investissement de 220 millions d'euros destiné à réduire l'empreinte carbone tout en maintenant l'activité. Cette enveloppe devrait permettre une diminution de près de 45% des émissions totales de gaz à effet de serre du site. L'entreprise s'est également fixé l'objectif zéro émission de CO2 d'ici 2030. Des centaines de croyants de Loire-Atlantique attendus à Paris pour la venue du pape. Ils seront 1200 au total à assister à la visite de Léon XIV à partir d'aujourd'hui et pendant 4 jours. Pour sa première journée, le souverain pontife va se rendre à l'Élysée puis effectuer une visite à l'UNESCO avant une première déambulation papale dans les rues de la capitale et une veillée au Stade de France devant plus de 80 000 jeunes. Les habitants de Soulé-Rébourg, à nouveau appelés aux urnes ce dimanche dans le Maine-et-Loire, ils vont devoir élire leur prochain conseil municipal. Deux listes se présentent pour les 1200 votants. Pour rappel, en juin dernier, l'élection municipale avait été annulée par le tribunal de Nantes en raison d'un bulletin de trop découvert lors du dépouillage. Une offre de 100 millions d'euros sur la table pour le FC Nantes. Le président du club Valdemarquita est tout proche d'un accord de vente avec des investisseurs français et portugais. Selon le journal L'Équipe, les négociations seraient même à un stade avancé pour un rachat. Valdemarquita, qui avait déjà révélé son envie de passer la main récemment, après presque 20 ans à la tête du club. Dans le reste de l'actualité, il n'y aura pas de baisse des taxes pour freiner la flambée des prix des carburants. Annonce du président de la République hier soir. Il a notamment affirmé agir sur la scène internationale pour tenter de faire baisser les prix à la pompe. Et puis la météo pour finir avec un grand soleil au programme cet après-midi. Le ciel sera largement dégagé, comptez 22 degrés à Saint-Nazaire, 26 à La Roche-sur-Yon et Nantes et jusqu'à 27 degrés à Cholet. Très bon après-midi sur Sun et rendez-vous très vite pour un nouveau point sur l'actualité.

Il vous reste quelques semaines pour profiter du festival Cargo, les photographiques de Saint-Nazaire. Jusqu'au 27 septembre, le festival propose de retrouver le monde sensible et talentueux d'auteurs photographes avec sa 6e édition sur le thème de la plage. À travers des expositions disséminées dans les rues, découvrez des images historiques et contemporaines, des souvenirs de plage collectés auprès des habitants, une installation vidéo mais aussi des regards locaux et internationaux et des œuvres et créations variées. Et cette année, le festival s'enrichit d'une collaboration inédite avec le Festival International des Photographias de Valparaiso au Chili. Entre Saint-Nazaire et Valparaiso, deux villes portuaires liées par l'histoire, les propositions artistiques dialoguent pour célébrer la culture comme repère en des temps incertains. Le festival Cargo, les photographiques de Saint-Nazaire investit le centre-ville avec une programmation riche et sensible autour du thème de la plage jusqu'au 27 septembre. 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
1: Bonjour, bonjour à tous. Jusqu'à 30 000 tonnes de CO2 en moins par an, c'est l'objectif du terminal méthanier de Montoire de Bretagne présenté hier près de Saint-Nazaire. L'exploitant Elengie annonce un investissement de 220 millions d'euros destiné à réduire l'empreinte carbone tout en maintenant l'activité. Cette enveloppe devrait permettre une diminution de près de 45% des émissions totales de gaz à effet de serre du site. L'entreprise s'est également fixé l'objectif zéro émission de CO2 d'ici 2030. Des centaines de croyants de Loire-Atlantique attendus à Paris pour la venue du pape. Ils seront 1200 au total à assister à la visite de Léon XIV à partir d'aujourd'hui et pendant 4 jours. Pour sa première journée, le souverain pontife va se rendre à l'Élysée puis effectuer une visite à l'UNESCO avant une première déambulation papale dans les rues de la capitale et une veillée au Stade de France devant plus de 80 000 jeunes. Les habitants de Soulé-Rébourg, à nouveau appelés aux urnes ce dimanche dans le Maine-et-Loire, ils vont devoir élire leur prochain conseil municipal. Deux listes se présentent pour les 1200 votants. Pour rappel, en juin dernier, l'élection municipale avait été annulée par le tribunal de Nantes en raison d'un bulletin de trop découvert lors du dépouillage. Une offre de 100 millions d'euros sur la table pour le FC Nantes. Le président du club Valdemarquita est tout proche d'un accord de vente avec des investisseurs français et portugais. Selon le journal L'Équipe, les négociations seraient même à un stade avancé pour un rachat. Valdemarquita qui avait déjà révélé son envie de passer la main récemment, après presque 20 ans à la tête du club. Dans le reste de l'actualité, il n'y aura pas de baisse des taxes pour freiner la flambée des prix des carburants. Annonce du président de la République hier soir. Il a notamment affirmé agir sur la scène internationale pour tenter de faire baisser les prix à la pompe. Et puis la météo pour finir avec un grand soleil au programme cet après-midi. Le ciel sera largement dégagé, comptez 22 degrés à Saint-Nazaire, 26 à La Roche-sur-Yon et Nantes et jusqu'à 27 degrés à Cholet. Très bon après-midi sur Sun et rendez-vous très vite pour un nouveau point sur l'actualité.

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1: Bonjour, bonjour à tous. Jusqu'à 30 000 tonnes de CO2 en moins par an. C'est l'objectif du terminal méthanier de Montoire de Bretagne présenté hier près de Saint-Nazaire. L'exploitant Elengie annonce un investissement de 220 millions d'euros destiné à réduire l'empreinte carbone tout en maintenant l'activité. Cette enveloppe devrait permettre une diminution de près de 45% des émissions totales de gaz à effet de serre du site. L'entreprise s'est également fixé l'objectif zéro émission de CO2 d'ici 2030. Des centaines de croyants de Loire-Atlantique attendus à Paris pour la venue du pape. Ils seront 1200 au total à assister à la visite de Léon XIV à partir d'aujourd'hui et pendant 4 jours. Pour sa première journée, le souverain pontife va se rendre à l'Élysée puis effectuer une visite à l'UNESCO avant une première déambulation papale dans les rues de la capitale et une veillée au Stade de France devant plus de 80 000 jeunes. Les habitants de Soulé-Rébourg, à nouveau appelés aux urnes ce dimanche dans le Maine-et-Loire, ils vont devoir élire leur prochain conseil municipal. Deux listes se présentent pour les 1200 votants. Pour rappel, en juin dernier, l'élection municipale avait été annulée par le tribunal de Nantes en raison d'un bulletin de trop découvert lors du dépouillage. Une offre de 100 millions d'euros sur la table pour le FC Nantes. Le président du club Valdemarquita est tout proche d'un accord de vente avec des investisseurs français et portugais. Selon le journal L'Équipe, les négociations seraient même à un stade avancé pour un rachat. Valdemarquita, qui avait déjà révélé son envie de passer la main récemment, après presque 20 ans à la tête du club. Dans le reste de l'actualité, il n'y aura pas de baisse des taxes pour freiner la flambée des prix des carburants. Annonce du président de la République hier soir. Il a notamment affirmé agir sur la scène internationale pour tenter de faire baisser les prix à la pompe. Et puis la météo pour finir avec un grand soleil au programme cet après-midi. Le ciel sera largement dégagé, comptez 22 degrés à Saint-Nazaire, 26 à La Roche-sur-Yon et Nantes et jusqu'à 27 degrés à Cholet. Très bon après-midi sur Sun et rendez-vous très vite pour un nouveau point sur l'actualité.

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1: Bonjour à toutes, bonjour à tous. Pas de condamnation pour les deux militants d'Extinction Rébellion à Angers. Ils étaient jugés pour une action anti-publicité menée en novembre dernier lors du Black Friday. Et comme au mois de mars pour trois autres activistes, le tribunal de police les a relaxés, indique Ouest France, considérant qu'ils avaient exercé leur liberté d'expression et que l'action n'avait pas causé de dégradation. Les habitants de Trignac en Loire-Atlantique appelés aux urnes ce dimanche. L'élection municipale de mars a été annulée car les bulletins de vote étaient de taille différente entre les deux candidats. Le maire sortant Claude Haufort s'était imposé de 100 voix d'avance face à Gilbert Lemestre. Dans l'actu également, le livre de Tennyson Aurélien, C'était ça ou mourir, retiré de la sélection du prix Goncourt. Le romancier canado-haïtien est soupçonné d'avoir écrit son roman avec l'aide de l'intelligence artificielle, ce qu'il conteste. Ce retrait de l'ouvrage est dicté par la volonté de préserver l'intégrité du prix Goncourt, explique l'Académie. C'est la reprise des championnats de basket ce week-end et les joueuses d'Angers joueront demain à domicile. Ce sera face à Basketland, les tenantes du titre, match à 15h à la salle Jean Bouin. Chez les hommes, Cholet sera aussi à domicile en clôture de la première journée de Betclic Elite. Ce sera dimanche à 19h contre l'Asvel, le club de Tony Parker. Et puis c'est la trêve internationale pour le foot. Les Bleus jouent ce soir en Turquie pour la Ligue des Nations. C'est la première de Zinedine Zidane. Mais chez les féminines, place à la Coupe de la Ligue pour le FC Nantes. Troisième journée sur la pelouse de Saint-Etienne. C'est à 14h ce samedi. Le temps pour finir. Ce sera davantage nuageux demain avec un ciel voilé, encore des éclaircies dans la matinée. Ce sera plus chargé dans l'après-midi sur la région avec une baisse des températures maximales. Elles seront comprises entre 23 et 26 degrés. Le matin, 16 à Cholet et aux Herbiers, 17 degrés à Saint-Nazaire et à Anceny, 18 pour Nantes. Très bonne fin de journée sur Sun. Et rendez-vous très vite pour un nouveau point sur l'actualité.

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1: Bonsoir à toutes et tous. Et pas de condamnation pour les deux militants d'Extinction Rébellion à Angers. Ils étaient jugés pour une action anti-publicité menée en novembre dernier lors du Black Friday. Et comme au mois de mars pour trois autres activistes, le tribunal de police les a relaxés, indique Ouest France, considérant qu'ils avaient exercé leur liberté d'expression et que l'action n'avait pas causé de dégradation. Les habitants de Trignac en Loire-Atlantique appelés aux urnes ce dimanche, l'élection municipale de mars a été annulée car les bulletins de vote étaient de taille différente entre les deux candidats. Le maire sortant Claude Haufort s'était imposé de 100 voix d'avance face à Gilbert Lemestre. Dans l'actu également, le livre de Télisson Aurélien, C'était ça ou mourir, retiré de la sélection du prix Goncourt. Le romancier canado-haïtien est soupçonné d'avoir écrit son roman avec l'aide de l'intelligence artificielle, ce qu'il conteste. Ce retrait de l'ouvrage est dicté par la volonté de préserver l'intégrité du prix Goncourt, explique l'Académie. C'est la reprise des championnats de basket ce week-end et les joueuses d'Angers joueront demain à domicile. Ce sera face à Basketland, les tenantes du titre, match à 15h à la salle Jean-Bouin. Chez les hommes, Cholet sera aussi à domicile en clôture de la première journée de Betclic Elite. Ce sera dimanche à 19h contre l'Asvel, le club de Tony Parker. Et puis c'est la trêve internationale pour le foot. Les Bleus jouent ce soir en Turquie pour la Ligue des Nations. C'est la première de Zinedine Zidane. Mais chez les féminines, place à la Coupe de la Ligue pour le FC Nantes. Troisième journée sur la pelouse de Saint-Etienne. C'est à 14h ce samedi. Le temps pour finir, ce sera davantage nuageux demain avec un ciel voilé, encore des éclaircies dans la matinée. Ce sera plus chargé dans l'après-midi sur la région avec une baisse des températures maximales. Elles seront comprises entre 23 et 26 degrés. Le matin, 16 à Cholet et aux Herbiers, 17 degrés à Saint-Nazaire et à Anceny, 18 pour Nantes. Très bonne fin de journée sur Sun et rendez-vous très vite pour un nouveau point sur l'actualité.

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1: Bonjour, je suis ravie de partager avec vous des paroles de chansons françaises qui font écho chez moi pour une raison ou pour une autre. Et je les lis telles quelles, sans les réécrire, sans les expliquer. Nous sommes tous nés d'amour dans ce vieux pays où seuls de vieux, de très vieux singes sont assis aux commandes de nos libertés, aux manettes de nos intégrités. Alors tapons-nous sur le nez, ça les fait toujours rigoler. Allez, tapons-nous entre nous, ça leur fera toujours de gros sous quand ils nous vendront des canifs et des idées malsaines pour que nos petites vies s'enfouissent dans la violence et la haine. Alors quoi ? On va coucher dehors sous les ponts, sous des ponts d'or que d'autres auront construits pour aller de leur cuisine à leur living room. C'est pas du flan, c'est pas du vent, c'est le living room des vieux singes savants, c'est le living room. C'est pas du flan, c'est pas du vent. Nous sommes tous nés, mon ami. Nous sommes tous vivants, c'est inscrit. Dans notre œil, tu vois au fond sa lui d'une envie de vivre, d'une envie de parcourir le monde, cette bonne terre si gironde. Mais non, voilà qu'on nous gronde, car sans laisser passer, faut pas se laisser aller à rêver d'une autre vie, mon ami. Non, faut pas rêver, car pour rêver, faut des laisser passer, du papier, pour passer sa vie de l'autre côté du pont, des ponts d'or, dehors. Il y en a des tonnes, c'est pas qu'on les ignore, car on les voit souvent passer de leur cuisine à leur living room. Voilà comment, quand on y pense, nous sommes tous devenus des éléphants, des gnous, des girafes, des orangs-outans dans nos réserves sous surveillance, et qu'on n'aille pas s'égarer en troupeau ou bien tout seul isolé dans les réserves d'à côté, et on est sûr de tomber sur un ostéopathe de première qui vous démembrera, c'est son affaire, de vous faire passer l'envie des voyages interdits dans nos vieux pays où seuls de vieux, de très vieux singes sont assis, dans leur cuisine ils gambergent, pour améliorer leur living room. Ces mots n'étaient pas les miens, mais ceux interprétés par le groupe Paris Combo dans l'album Living Room. Et je les ai lus avant que la musique ne les reprenne. À bientôt.
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1: Bonsoir, bonsoir à toutes et tous. Et pas de condamnation pour les deux militants d'Extinction Rébellion à Angers. Ils étaient jugés pour une action anti-publicité menée en novembre dernier lors du Black Friday. Et comme au mois de mars pour trois autres activistes, le tribunal de police les a relaxés, indique Ouest France, considérant qu'ils avaient exercé leur liberté d'expression et que l'action n'avait pas causé de dégradation. Les habitants de Trignac en Loire-Atlantique appelés aux urnes ce dimanche. L'élection municipale de mars a été annulée car les bulletins de vote étaient de taille différente entre les deux candidats. Le maire sortant Claude Haufort s'était imposé de 100 voix d'avance face à Gilbert Lemestre. Dans l'actu également, le livre de Télisson Aurélien, C'était ça ou mourir, retiré de la sélection du prix Goncourt. Le romancier canado-haïtien est soupçonné d'avoir écrit son roman avec l'aide de l'intelligence artificielle, ce qu'il conteste. Ce retrait de l'ouvrage est dicté par la volonté de préserver l'intégrité du prix Goncourt, explique l'Académie. C'est la reprise des championnats de basket ce week-end et les joueuses d'Angers joueront demain à domicile. Ce sera face à Basketland, les tenantes du titre, match à 15h à la salle Jean Bouin. Chez les hommes, Cholet sera aussi à domicile en clôture de la première journée de Betclic Elite. Ce sera dimanche à 19h contre l'Asvel, le club de Tony Parker. Et puis c'est la trêve internationale pour le foot. Les Bleus jouent ce soir en Turquie pour la Ligue des Nations. C'est la première de Zinedine Zidane. Mais chez les féminines, place à la Coupe de la Ligue pour le FC Nantes. Troisième journée sur la pelouse de Saint-Etienne. C'est à 14h ce samedi. Le temps pour finir, ce sera davantage nuageux demain avec un ciel voilé, encore des éclaircies dans la matinée. Ce sera plus chargé dans l'après-midi sur la région avec une baisse des températures maximales. Elles seront comprises entre 23 et 26 degrés. Le matin, 16 à Cholet et aux Herbiers, 17 degrés à Saint-Nazaire et à Anceny, 18 pour Nantes. Très bonne fin de journée sur Sun et rendez-vous très vite pour un nouveau point sur l'actualité.

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3: Bonsoir, bonsoir à toutes et tous. Et pas de condamnation pour les deux militants d'Extinction Rébellion à Angers. Ils étaient jugés pour une action anti-publicité menée en novembre dernier lors du Black Friday. Et comme au mois de mars pour trois autres activistes, le tribunal de police les a relaxés, indique Ouest France, considérant qu'ils avaient exercé leur liberté d'expression et que l'action n'avait pas causé de dégradation. Les habitants de Trignac en Loire-Atlantique appelés aux urnes ce dimanche. L'élection municipale de mars a été annulée car les bulletins de vote étaient de taille différente entre les deux candidats. Le maire sortant Claude Haufort s'était imposé de 100 voix d'avance face à Gilbert Lemestre. Dans l'actu également, le livre de Télisson Aurélien, C'était ça ou mourir, retiré de la sélection du prix Goncourt. Le romancier canado-haïtien est soupçonné d'avoir écrit son roman avec l'aide de l'intelligence artificielle, ce qu'il conteste. Ce retrait de l'ouvrage est dicté par la volonté de préserver l'intégrité du prix Goncourt, explique l'Académie. C'est la reprise des championnats de basket ce week-end et les joueuses d'Angers joueront demain à domicile. Ce sera face à Basketland, les tenantes du titre, match à 15h à la salle Jean Bouin. Chez les hommes, Cholet sera aussi à domicile en clôture de la première journée de Betclic Elite. Ce sera dimanche à 19h contre l'Asvel, le club de Tony Parker. Et puis c'est la trêve internationale pour le foot. Les Bleus jouent ce soir en Turquie pour la Ligue des Nations. C'est la première de Zinedine Zidane. Mais chez les féminines, place à la Coupe de la Ligue pour le FC Nantes. Troisième journée sur la pelouse de Saint-Etienne. C'est à 14h ce samedi. Le temps pour finir, ce sera davantage nuageux demain avec un ciel voilé, encore des éclaircies dans la matinée. Ce sera plus chargé dans l'après-midi sur la région avec une baisse des températures maximales. Elles seront comprises entre 23 et 26 degrés. Le matin, 16 à Cholet et aux Herbiers, 17 degrés à Saint-Nazaire et à Ancenis, 18 pour Nantes. Très bonne fin de journée sur Sun et rendez-vous très vite pour un nouveau point sur l'actualité.

0: mais je suis pourtant sur la FM là. Tout petit peu plus à droite. With moonlight on the river. Ah, on y est. 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
1: Amatrice de mélodie, amateur de rythmique, bonsoir. Vendredi soir à 19h, l'équipe des Vinyliques Anonymes pirate les ondes de Sun pour partager les plus belles pièces de leur discothèque. Une heure de thérapie musicale s'apprête à vous soigner les oreilles, le cœur et l'âme à base de bonne humeur et de nos précieux 33 tours. Alors soyons honnêtes, pour le moment, seuls 3% des personnes présentes lors de nos réunions ont réussi à arrêter d'acheter des disques. Par contre, ce qui marche bien, c'est que partager ces disques rend notre collectionnite un peu moins débile. Dans les studios ce soir, pour nous rendre intelligents et heureux, il y a Newen qui s'occupe de la régie. On a entendu son petit rire.
2: Le petit rire de Shaitan, là.
3: Grâce à régie. DJ Octopus est dans la place.
1: Dans les studios, on a aussi Fred qui est venu nous dire bonjour.
4: Salut Raph, salut tout le monde. Effectivement, je suis un spectateur.
1: C'est ça, t'as pas de disque à partager aujourd'hui, tu viens juste
4: à écouter.
3: Tu viens les écouter, ouais.
1: Voilà. T'hésites pas à nous couper si t'as des choses brillantes à raconter. Ouais. Ouais. Il va s'occuper de la deuxième chronique de l'émission dans une bonne demi-heure, c'est Gaël.
5: Yes, salut aux auditeurs, salut tout le monde. Et moi je viens vous parler d'un quatuor de jazz, en fait la fine fleur du jazz, hip-hop jazz US actuellement. Voilà, un petit peu une super team, comme un petit peu les super-héros, les Avengers, que je nommerai les Avengers à partir de maintenant.
2: Pas mal.
5: Voilà, ça sera en deuxième partie de mission.
1: Ok, il y aura une première chronique que je vais vous concocter dans quelques minutes autour du musicien, du pianiste Alfredo Linares. Mais avant ça, c'est Gilbert qui va partager avec vous son fil rouge. Il sera là au début, au milieu et à la fin de cette émission.
6: Ah, la chance.
1: Eh ouais, t'es là tout du long. Et c'est quoi la thématique de ton fil rouge? Bonjour déjà, Gilles.
6: Bonsoir à vous, hein, cher Vinyliques Anonymes, à toutes et à tous. Évidemment, je suis ravi d'être à vos côtés. Et puis ce soir, moi, mon fil rouge, je l'ai dédié aux artistes un peu oubliés, à mon amour du Brésil. Donc je me suis dit que ça serait un beau fil rouge. Je vous propose de quitter les grandes figures de la musique brésilienne, les Jorge Ben, Gilberto Gil, Caetano Veloso, Clara Nunes, parce que derrière ces figures majeures, il y a une constellation d'artistes moins connus, de compositeurs, d'interprètes, et qui sont parfois même oubliés de leur propre pays. Alors soit c'est des tirages très limités, soit c'est finalement ils n'ont pas eu l'envergure qu'ils méritaient. Trois disques j'ai chinés tout récemment, trois morceaux enregistrés dans le Brésil, le premier à São Paulo, le second à Rio et le troisième à Bahia, donc on voyage mais à l'intérieur du Brésil. Les trois morceaux choisis ont été enregistrés dans, on va dire, la moitié des années 70, donc vous savez tous que le Brésil vit en pleine dictature, et c'est souvent dans ces moments-là que, j'allais dire, on entend des gros sons, des trucs assez incroyables, et donc moi je suis assez fan de cette période. Donc on va s'écouter du samba. Et donc le samba, c'est pas que des chansons politiques, hein, ça parle aussi d'amour, de travail, de la vie quotidienne, de la dignité. Un pays où la parole est certes contrôlée, mais où on raconte la vie dans ces quartiers populaires. Et ça, c'est ce qui me plaît. Et donc pour commencer, je vais vous présenter Luis Américo, qui a sorti un petit maxi. Alors c'est en 33 tours, mais c'est un maxi. Il vient du quartier populaire du Morro de Marapé, donc à São Paulo. Et ici, bon bah, je trouve que comme il y a pas grand chose sur ces artistes-là, bah je suis entré un peu dans la musique et à essayer de traduire. Naor da Sede, ça veut dire l'heure de la soif. Alors on parle pas de la rue de la soif. Il prodige pas de boire de l'alcool, mais il s'adresse à une femme qui ne revient vers lui que lorsqu'elle se sent seule ou malheureuse, genre amour toxique. Et donc elle vient chercher du réconfort comme on viendrait boire une source, puis elle repart une fois que sa peine est apaisée. Donc c'est une chanson, moi, que j'avais que j'ai eu tout récemment écoutée par j'allais dire l'entremise ou l'aide de notre en tout cas d'un pote qui s'appelle Tom B, que vous connaissez probablement, et qui m'a fait découvrir ce morceau. Et donc
2: très
6: je
2: bon
6: me le suis
2: DJ,
6: exactement,
2: de la région,
6: qu'on invitera évidemment, je lui ai dit que la porte lui était évidemment ouverte, parce que c'est quelqu'un qui a juste une collection assez folle, que ce soit de la musique brésilienne ou d'autres, mais en tout cas, il est assez incroyable. Et donc, je lui dédie ce morceau et on va s'écouter donc Luis Américo, Na Hora Da Sede, sorti en 1975.

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1: Ah là là, qu'est-ce que j'adore quand ça crépite comme ça. C'est ça aussi la touche des vinyliques. Mais non, mais sérieux. Essayez de Shazam des trucs, c'est pas sûr que ça passe à tous les coups.
2: Là, je crois pas.
3: Est-ce que Gilbert, tu peux nous redire le nom de l'artiste qu'on vient d'écouter ?
4: C'est Louise Américo avec le titre Nahor
1: da Sedi. Excuse-moi, je t'ai coupé, je t'avais coupé ton micro, excuse-moi.
2: Louise Américo, Nahor da Sedi. Le titre.
3: Ok, et bah écoute, merci pour la découverte. On te retrouve pour continuer ce voyage au Brésil en milieu d'émission dans une vingtaine de minutes et puis à la fin aussi, si tout se passe bien, si on prend pas tout le temps avec Gaël pour nos chroniques. De mon côté, on reste sur le continent sud-américain puisque on va s'arrêter sur une personnalité importante de la musique sud-américaine qui s'appelle Alfredo Linares. Moi, ce qui m'a permis de m'arrêter sur ce monsieur, c'est une réédition de deux petits coffrets par le label Rocafort, dont on a déjà parlé dans cette émission, un label qui est européen, qui est entre la Suisse et Barcelone, je crois, et qui va fouiner un peu dans les bacs un peu partout dans le monde et qui sort de très belles choses. Donc, on va plonger directement avec Alfredo et un premier morceau, El Pito, on est à la fin des années 60, et donc ce premier morceau, il a été enregistré à Lima, au Pérou. El Pito, Alfredo Linares, et c'est parti pour le grand bain.
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1: Ça va repartir encore une fois.
2: El Pito d'Alfredo Linares pour entamer cette chronique. Alfredo Linares, il est pianiste, compositeur et arrangeur de ce morceau ainsi que de plein d'autres. On en parlait avec Gilles en off, en effet. Il y a énormément de choses dans sa discographie qui sont magnifiques. Il est né le 27 janvier 44 à Lima au Pérou. Il est vite repéré comme un très bon musicien, donc ses parents ont une bourse pour qu'il aille au Conservatoire National. Il est influencé dès les premières heures par des musiciens cubains, c'est vraiment ça, sa came. Donc là, le premier morceau El Pito qu'on écoutait, c'est une reprise d'ailleurs d'un classique de Joey Cuba. Ça a été un tube aux USA dans les communautés afro et latino, pas que dans la communauté latine, mais la communauté afro aussi a validé ce titre, et donc c'est un peu ce morceau qui le fait connaître.
3: Et quel instrument, excuse-moi, j'ai pas tout suivi, il est chanteur lui, il est quoi ?
2: Il est clavier.
3: Clavier, ouais,
2: il est clavier, ça lui arrive de chantonner un peu, mais il est surtout clavier et compositeur de tous ses morceaux. On va s'écouter, on va enchaîner avec un deuxième morceau d'Alfredo, toujours enregistré au Pérou à la fin des années 60. Ça s'appelle Yo Traigo Bugalú. On change un peu dans le style. Vous allez voir, le Bugalú va vous embarquer, je suis à peu près sûr.
3: Et alors, attends, juste pour la blague, pour les auditrices, auditeurs, c'est trop marrant. Gaël est venu en régie là tout à l'heure, donc je m'occupe. C'est moi qui passe les vinyles. Et du coup, juste pour expliquer un peu aux éditeurs, on doit caler les vinyles avant de les passer. Et alors, c'est très drôle. Donc, il y a des 33 et les 45 tours. Là, c'est format.
4: Petit disque.
3: Ouais, coup, format, donc, et c'est vraiment 45 tours. Et le truc, je l'ai lancé en 33 tours. Donc 33 tours qui est beaucoup moins rapide que le 45. Et je me dis, ouais, putain, ça sonne pas mal, c'est ça? Et je regarde, je dis, non, je dis, putain, ils sont quand même chauds. Parce que du coup, c'est genre deux ou trois fois plus rapide, genre bien vénère.
2: Tu ralentis le rythme et ça joue, c'est pas déconnant.
3: Et ça marche, ça marche.
2: Ah, vous allez voir, ouais, c'est un morceau qui va 200 à l'heure. Yo Traigo Bugalú, Alfredo Linares, vous êtes avec les Vinyliques Anonymes.

0: Alfredo Linares.
1: Yeah, yeah, yeah.
0: Pour dans les Vinyliques Anonymes.
2: En ambiance là, c'est bon.
0: Là, on était sur les deux premiers albums d'Alfredo et donc avec son petit succès, il peut, enfin son petit succès, son succès à l'échelle du continent américain, il peut partir en tournée il s'en va vers la capitale de la salsa à cette époque. C'est Cali, en Colombie. Il adore ce qu'il écoute là-bas. Il prend une grosse tarte. Et à son retour au Pérou, une mauvaise nouvelle l'attend. Il s'est fait cambrioler et sa maison est vide de chez vide. Il n'a plus de quoi, une chaise pour s'asseoir. Il n'a plus de matériel pour enregistrer. Donc, la légende dit qu'à ce moment-là, accablé, il pose sa valise. Il s'assoit par terre et il s'arme simplement d'un papier et d'un crayon. Selon lui, à ce moment-là, il est guidé par la main de Dieu. Et écrit à ce moment-là ses plus gros tubes qu'il ira enregistrer quelques semaines plus tard de retour en Colombie.
2: Excuse-moi, la main de Dieu, il y en a un qui l'a fait avant lui quand même.
0: Et bah c'était après lui. Tu réviseras. Là on est en 1972. C'est Maradona qui lui a tout piqué.
2: Excuse-moi.
0: Et donc il va sortir dans ces années-là parmi ses plus gros tubes. On va s'écouter Ponte en Onda, donc qui est enregistré non pas à Cali mais à Medellín en Colombie. On est du côté de la guaracha, du guacuango, pour ceux qui connaissent bien ces styles. Donc Alfredo Linares, on bascule côté années 70, Ponte en Onda, c'est toujours aussi bien.

0: Canada de Alfredo Linares.
1: C'est très bon ça.
0: Ouais, on est du côté de la hardcore salsa.
1: Ah ouais, clairement.
0: Il y a des accents funky, il y a du mambo à l'intérieur, il y a des touches de jazz aussi dans sa musique. Aujourd'hui, Alfredo Linares, il a 82 ans, il est encore de ce monde.
1: Et j'imagine que c'est un gros tueur, il joue toujours, il est toujours sur scène.
0: Alors a priori, oui, il a fait des tournées, alors entre autres en Europe ces dernières années. Il a été vu il n'y a pas si longtemps que ça sur les scènes européennes. Après la Colombie, il a poursuivi sa carrière à Caracas en 1976 au Venezuela, donc il est resté actif. Il est rentré au Pérou dans les années 80-90. En 2000, enfin dans les années 2000, il rencontre un petit génie de la musique électronique anglaise, j'ai nommé Quantic, qu'on adore dans les vinyliques, Will Holland. Voilà, il va participer à plusieurs des albums de Quantic et puis il va aussi intégrer le All-Star Band d'Amérique latine, Onda Tropica, avec deux albums qu'on a chroniqués il y a déjà quelques années. Son dernier album à son nom, il est sorti en 2014. Mais ouais, c'est vrai que maintenant que je connais sa musique, s'il pouvait repasser un de ses quatre en concert, je serais chaud. Voilà, okay. Donc voilà, si vous avez une info, chères auditrices, chers auditeurs, on veut bien que vous nous l'envoyiez.
1: On se fait un petit camion vinylique, on monte à Paris, les gars, on y va.
0: On se fait un quart avec les auditrices, les auditeurs. On s'écoute un dernier morceau d'Alfredo qui s'appelle Ritmo Caliente. On est toujours dans les années 1970 en Colombie. Ritmo Caliente, Alfredo Linares. Et puis je pourrais passer la main, c'est la fin de cette chronique.

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1: En toute modestie, et surtout, moi, dès que ça crépite, ça m'intéresse. Hein. Personnellement, là, j'ai calé le prochain disque de Gilles. Bon, excuse-moi.
2: Ça crépite, hein. Ils sont un peu vieillots. Hein. Ils ont quand même quelques années, c'est pas des rédites.
1: Ah, c'est ça que je veux.
2: En tout cas, big up, Raph, moi, ça me fait ultra vibrer ce genre de son. Et franchement, mortel. Je vous invite à tous à vraiment vivre ça en live, parce que je pense que ça... Moi, je l'ai vécu et c'est un truc de dingue. Il y a une énergie incroyable. Qu'on aime ou qu'on n'aime pas la salsa, c'est juste fou. Donc, saisissez-vous par l'opportunité qui se présente. Voilà, petit mot. Et nous, on repart.
3: Eh ben, on repart au Brésil.
2: Ben voilà, on reste sur le même continent. Et puis, on continue un petit peu ce fil rouge sur... que j'ai appelé les artistes oubliés. Je trouve que c'est un peu négatif, mais à la fois, bon, il fallait bien que je trouve une thématique.
4: Négatif ou positif, ça dépend dans quel sens tu le vois.
2: Exactement.
3: Artiste à retrouver.
2: Voilà, ou ouais, oublié, mais j'aime bien les oubliés, ça fait partie aussi de notre quête de vinyle, d'aller les repêcher. On part, nous, du côté de Rio, cette fois-ci, avec un disque qui est paru en 1976 chez Copacabana. Bon, c'est vrai que ça sonne plutôt Rio.
1: C'est le label, ça?
2: Ouais.
1: Ils sont pas allés chercher très loin.
4: C'était installé sur la plage, en fait. C'est une paillote.
1: Ah, les gars, faut qu'on trouve un nom de label.
2: En fait, peut-être qu'il y avait, je sais pas, hein, peut-être le studio est là-bas, sur la playa, tu vois. Et donc, le disque, il est de Ditinho de Favela. Donc lui aussi, il a un blaze, qui est assez... tu vois, il n'y a pas que les gars du hip-hop qui trouvaient des bons blazes. Hein.
1: Exactement.
2: Et donc, je voulais vous parler d'un titre qui s'appelle Poeira do Caminho, qui veut dire la poussière du chemin. Donc, une composition de Marinho Damuda. Alors, évidemment, je parle de Marinho Damuda parce qu'il est probablement plus connu, parce que Ditinho de Favela, en vrai, il n'y a pas grand-chose. On a beau creuser à droite, à gauche. C'est un peu l'artiste qui doit être plutôt connu dans son quartier que finalement dans les ondes, j'allais dire internationales, et même au sein même du Brésil. En tout cas, dans Poeira do Caminho, on parle d'un vieux sambiste, j'aime assez bien ces histoires-là, hein, qui se souvient de son parcours, et le texte fait apparaître une sorte de géographie musicale. Il nous parle de Portela, Tijuca, Salgueiro, qui sont des écoles de samba, et c'est vrai que le samba et, j'allais dire, les écoles de samba, les batalhas, bah en fait, c'est un petit peu, j'allais dire, le combo nécessaire quand vous allez écouter en tout cas la musique au Brésil et notamment à Rio de Janeiro. Le titre parle d'itinérance, donc des écoles qu'il a fréquentées et de tous les endroits qui font vivre le samba. La poussière, donc, c'est celle qui colle aux chaussures, hein, qui finit par fatiguer le corps, mais elle représente aussi ce qu'un musicien accumule, les kilomètres, les répètes, les nuits blanches, les fêtes, les rencontres et le travail invisible qui se cache en fait derrière tout le carnaval et tout ce qui touche au milieu de la nuit, hein, là-bas. Donc je vous laisse vous immerger. Alors c'est beaucoup plus cool, hein, on est dans un truc plutôt samba, roda de samba, culos. Donc on diminue le rythme, hein, tu le mets pas en 45 tours lui, hein, tu le laisses en 33. Mais c'est plutôt cool. Et puis voilà, un petit hymne à Ditinho di Favela.
3: Allez, on se roule dans la poussière là.

0: Il est chaud mon Ewan.
1: Non mais mec, tu sais pas à quel point tu me mets en kiff. Et alors là, je viens de faire un truc que j'ai jamais fait, peut-être une ou deux fois avec les vinyliques, c'est sortir mon Shazam. Alors je m'en veux un peu parce que c'est pas trop notre marque de fabrique. Et j'ai trouvé Pollera do Caminho.
0: Exact, c'est ça.
1: J'ai trouvé une version de Angela Maria. Ça te parle, non?
0: Oh non, du tout. Mais et voilà, bah, faut bon, creuser, c'est
1: bah,
0: ça.
1: Voilà. Hein, mais je vais aller creuser. En tout cas, mec, tu me fais trop kiffer, c'est ma cam, trop bien.
0: Cool. Allez, on passe la main à notre cher Gaël. Ouais, allez, ouais, c'est à toi.
2: Bah, carrément, on va rester sur le même continent étendu, on va dire.
0: On reste en Amérique.
2: On va retourner, on va aller un petit peu plus au nord. Du côté de Los Angeles et plus du côté du West Coast Jazz et West Coast Hip Hop, je viens vous parler d'une équipe, un petit peu un super groupe. Qui regroupe 4 membres du coup. On a dans la team, on a Robert Glasper, Terrace Martin, Kamasi Washington.
1: Ouais, bon, des mecs assez solides.
2: Voilà, je ferai un petit topo de chacun après. Je viens vous en parler à l'occasion de la sortie de leur dernier album. C'était au début du mois d'août. What You Bringing. Le 7 août, si je me trompe pas. Et voilà, bah, j'avais envie de vous faire une petite chronique pour vous faire découvrir ce quatuor. On va tout de suite se mettre dans le bain en se lançant un premier morceau. On va diminuer encore un petit peu les BPM. On va partir sur leur album de 2020. J'ai même pas cité le nom du groupe. Heureusement, cet album a un nom éponyme

0: Marrant, moi personnellement, j'étais pas dessus, j'ai déjà vu passer évidemment le nom de ce groupe, mais Glasper, Kamasi Washington, Ninth Wonder, le collectif des quatre, vous connaissiez vous ce projet là?
1: Moi non, perso. Je connais les noms des effectivement du combo, mais non.
0: Mais marrant, en tout cas, ouais.
1: C'est cool, hein, c'est bien.
2: On écoutait Freestag, issu de leur premier album du coup de 2020, qui porte le nom du groupe, Dinner Party du coup. Je vais m'intéresser un petit peu aux membres du groupe pour vous les présenter. Donc tout d'abord, je vais essayer de faire peut-être un petit peu commencer par les plus connus, on va dire. Il y a Robert Glasper du coup. Alors lui, il est né en 78 à Houston. C'est un pianiste de jazz, compositeur, et il est également réalisateur artistique. Enfin, le gars, il a beaucoup de casquettes. Bon, il est considéré comme l'un des plus grands architectes du jazz moderne, on va dire. Il est célèbre pour avoir magistralement brisé les frontières entre le jazz, le hip-hop et le R&B. Et puis il a des collabs aussi de fou, quoi.
0: Ouais, de ouf. Et attends, juste pour la petite anecdote, là, je me dépêche parce que le temps passe, mais il y a une semaine ou deux, là, il a déboulé au 38 Rives ou un club de jazz parisien, genre ouais. Improbable. Et il y a un gratteux que je connais un peu qui s'est retrouvé à jouer avec Glasper au clavier.
2: Ouais, grosse pression, quoi.
0: Et le backband, batterie, j'ai pas les noms de batterie, basse, mais que des gros tueurs dans un club parisien, genre normal, le gars. Enfin bref,
1: est-ce que il avait eu l'info, quoi. En gros,
2: pour les petites références, lui, il a composé la BO du film autobiographique sur Miles Davis, du coup, Miles Ahead, il y a une dizaine d'années. C'est lui qui joue les claviers aussi sur To Pimp a Butterfly de Kendrick Lamar, ouais. Par exemple. Enfin bon, voilà. Du lourd. On a également Kamasi Washington, qui est un saxophoniste ténor du coup. Il est compositeur et chef d'orchestre. Lui, il est plutôt originaire de LA du coup, et puis considéré comme un petit peu la figure de proue du renouveau du jazz moderne contemporain en tout cas. Pareil, célèbre pour avoir décloisonné le jazz avec du hip-hop, de la soul, du gospel, de la musique classique, des grosses collabs aussi. Je l'ai déjà dit pour Glasper.

0: mais pareil avec Kendrick Lamar. Il y a également Thundercat. Au niveau de la région de Los Angeles, pareil, vraiment, ouais, un saxophoniste hyper doué. Il y a plusieurs albums aussi à son actif. Je vous ferai la présentation des deux autres qui sont un petit peu moins connus juste après, mais on va s'écouter un deuxième morceau issu de leur second album de 2023, Enigmatic Society, et on va s'écouter le titre, j'ai plus l'appellation exacte, c'est For Granted,
1: yes.
0: En featuring avec Aaron Ray, donc on va s'écouter ça tout de suite dans les Vinyles Anonymes sur scène.

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1: Ouais, on sort des micro-sillons avec les vinyliques anonymes. C'est très bon ça.
2: Moi, piano, je découvre. Là, c'est cool. Hein.
3: C'est chill, c'est.
1: Je découvre un peu.
3: On écoutait For Granted, un deuxième morceau de Dinner Party issu de leur album Enigmatic Society de 2023. Je vous ai présenté les deux premiers membres du groupe et je vais passer aux deux suivants. Et vous noterez, on en a parlé en off là pendant qu'on écoutait le deuxième morceau avec Jill, mais la production est hyper léchée. Et c'est aussi parce qu'il y a deux producteurs hyper talentueux dans le groupe, et donc je vais vous en parler tout de suite. On va commencer par celui qui peut-être vous parle le plus, c'est Ninth Wonder. Donc lui, producteur de hip-hop, il est DJ et professeur aussi, plutôt originaire de la Caroline du Nord. Et bon, enfin, en termes de collaboration, c'est il a collaboré avec Jay-Z sur Black Album,
1: la terre entière, quoi. On peut appeler ça comme ça.
3: Kendrick Lamar, Eric Abadou, Anderson Paak, Mary G. Blige, Mac Miller, Rhapsody ou Nas, pour ne citer que. Et le deuxième larron qui est aussi producteur, c'est Terrace Martin. Alors lui, pur produit de Los Angeles, je pense que vous le connaissez moins, il est originaire de Compton, je pense, si je me plante pas.
1: Ça me dit un truc là, non ?
3: C'est un des secrets les mieux gardés et puis les plus influents de la scène musicale de LA. Il est multi-instrumentiste, notamment saxo et clavier. Producteur, rappeur et chanteur, et voilà, il navigue entre jazz, hip-hop, soul et J-funk, forcément associé à la West Coast. Et puis pareil en termes de collab, Snoop Dogg, Dr. Dre, Travis Scott, Busta Rhymes,
1: un mec de voilà. L'ombre quoi.
3: Il est aussi avec des légendes, donc il a aussi collaboré avec Quincy Jones, Herbie Hancock, Stevie Wonder, enfin bon,
1: ouais, bon, okay,
3: bref,
1: ouais.
3: du lourd. Là je voulais vous passer un morceau de leur en fait le premier album de 2020 sur lequel on a écouté un premier morceau a tellement bien marché qu'ils ont fait un album de remix avec plutôt du rap et chanté. Je voulais vous passer un morceau du coup l'album s'appelle c'est un petit peu la crème de la crème, si j'ose le jeu de mots. Il est appelé Dessert, Dessert pour Dinner Party, du coup, et on va s'écouter un morceau qui résume bien mon activité nocturne en ce moment avec la rentrée des enfants. C'est le morceau Sleepless Night.
1: Redis le nom du morceau.
3: C'est Sleepless Night, nuit sans sommeil. Donc on va s'écouter ça tout de suite, et ils invitent Félix sur le Foilix, ça s'écrit P-H-O-E-L-I-X, qui fait les vocals sur ce morceau. Donc on va s'écouter ça tout de suite dans les Vinyliques Anonymes sur scène.

0: Ok, très bien. Non, tu voulais nous faire.
1: Ouais, il me semblait qu'il y avait Snoop Dogg qui disait quelques mots à fin de morceau.
2: Il va pas dire des choses gentilles.
0: And it's about that time for that dessert.
1: So turn your speakers up loud, have a seat, enjoy the treat, cause this is something strictly for the street.
3: On aurait presque dit qu'il était à côté de nous dans les studios.
2: Est-ce que vous paraît
3: il a parlé de sauver les arbres, je crois.
0: C'est
3: pas ça, un tuy.
0: J'ai cru que c'est Raph qui prenait le micro.
1: Ah non, non. Du coup, ouais, c'est ce qu'on disait à côté, là, pendant qu'on écoutait le troisième morceau. Mais oui, ils ont Snoop Dogg sur l'album. Alors, je sais plus si c'est sa seule apparition, mais en gros, c'est ça. Bon, il dit que c'est strictement pour la rue, en fait. Il reste sur ce côté hip-hop pour cet album, du coup.
0: Bon, j'espère que le Snoopy, il fait autre chose, parce que là, sur l'album, c'est quand même écrit en gros les featuring. C'est un des premiers trucs que j'ai vu sur l'album.
1: Je sais plus s'il pose sur un track, je crois, mais je suis pas sûr.
0: J'espère que c'est plus qu'une phrase de 10 secondes.
3: Je crois qu'il fait du triangle sur
1: c'est possible,
3: track.
1: C'est possible. Bref, voilà ma petite chronique sur Dinner Party. J'espère que ça vous aura permis d'avoir kiffé de connaître le collectif, du coup.
0: Bah,
1: moi, j'avoue, c'est vraiment des grosses pointures à chaque fois. Là, le troisième, quatrième album, bon, bah, c'est toujours sur la même vibe. Très cool, très chill. Après, il n'y a pas de surprise. Tu sais à quoi tu t'attends, mais bon, voilà.
0: En fait, tous des tueurs, mais c'est pas pour ça que ça fait un projet exceptionnel.
1: Souvent, c'est ce que je te disais tout à l'heure. Il y a des grosses associations comme ça aux US. Individuellement, les gars, c'est vraiment des grosses pointures et c'est trop bien. Après, est-ce que l'union fait la force Je sais pas.
3: Voilà. Merci Gaël, en tout cas.
2: C'était cool.
3: On va enchaîner avec toi, Gilles. Si on veut écouter ce dernier morceau, il faut que tu nous en dises deux mots.
2: Allez, on quitte Rio et on prend la direction de Salvador de Bahia. Je vais vous présenter un autre personnage, Ederaldo Gentil. Qui est né en 1944 et qui a grandi dans ces quartiers populaires de Salvador. Donc c'est quelqu'un qui a exercé plusieurs métiers avant de devenir l'un des plus gros compositeurs du carnaval baianais. Les chants du condoblé, très présents dans son environnement familial, nourrissent sa musique. Son nom est aujourd'hui plutôt connu à Bahia, mais en dehors pas trop. Alors que ses chansons ont joué plutôt un rôle important dans les écoles de samba de Salvador. Une anecdote qui résume un petit peu son influence. En 1969, après un désaccord avec son école, il part sur d'autres écoles de carnaval. Et la réalité, c'est que toutes les écoles défilent avec ses sambas écrits par lui, quoi. Donc globalement, le mec, il a nourri tout le monde et il reste une figure du samba baianais.
3: Génial. Alors Gilles, je suis désolé.
2: On doit y aller.
3: On y va.
2: Alors, je vous présente le morceau Oya Canto Livre 1979, Ederaldo Gentil.
3: Et on vous souhaite une très belle soirée sur les ondes de Sun.
1: Bon week-end.
2: Ciao.

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5: Et bonsoir à tous et bienvenue dans les paradis de la funk. Vous qui êtes avide de nouvelles sonorités funky, vous êtes sur Sun avec l'équipage de Funkbox. Vous nous écoutez peut-être depuis votre radiocassette à bord de votre automobile, depuis votre enceinte Bluetooth grâce à l'application MySun ou encore depuis une planète lointaine. Peu importe où vous êtes, du moment que vous aimez bouger vos têtes, depuis les ondes FM ou en DAB+, c'est tout ce qui nous intéresse. Et vraiment, ce jingle est quand même exceptionnel.
6: Incroyable, hein, on a mis le paquet encore une fois. Bonsoir tout le monde, bonsoir à toutes et à tous. C'est un plaisir de vous retrouver pour ma part pour cette saison, la sixième année de Funkbox. Bienvenue au nouveau, bienvenue pour les habitués. C'est toujours un plaisir de vous retrouver en cette émission. On va donner notre max, je vais donner mon max pour cette année encore une fois.
5: Et oui, effectivement, donc vous écoutez Alexis à la régie et moi-même, Juliane, Christophe a remis un pied dans la tongue pour cette émission. Nous le retrouverons dans 2 semaines maintenant.
6: Oui, tout à fait. Oui, dans 2 semaines, on se retrouve. Ça va être rapide, long mais rapide.
5: Exactement. Et pour cette émission, on a choisi de vous parler de la fin. La fin de quoi? La fin de qui? Allez-vous me dire? Alors, pas la fin de la funk, ça
6: non,
5: c'est sûr.
6: La fin par tous les moyens.
5: Exactement. Bon, on arrive quand même à la fin de l'été. Enfin, on l'a passé même cette fin d'été.
6: Oui.
5: Et je vous propose un début d'émission avec un album sorti à la fin des années 70, donc la fin des années 70 pour ce début d'émission,
6: oh là là,
5: qui signe la fin de l'ère funk brute pour un groupe en particulier, celui de Kool & The Gang.
6: El famoso Kool & The Gang, on n'en reparlera jamais assez de ce groupe mythique.
5: Et oui, et du coup j'ai choisi l'album du coup de 79, Ladies Night. C'est avec l'arrivée de James Taylor que le groupe devient, enfin vient avoir, enfin a un nouvel élan tout simplement. C'est moins brut, c'est un peu plus disco, un peu plus pop. Et je me suis dit pourquoi pas l'écouter. C'est l'année 79 qui marque du coup effectivement ce tournant majeur de la funk en général. C'est pas que Kool & The Gang aussi, hein. Il y a beaucoup de personnes qui se mettent à la disco, un peu plus à la pop, parce que c'est ce qui fait plus bouger les têtes à ce moment-là.
6: Et oui.
5: Et en fait, je trouve que cet album, du coup, il montre bien ce changement de la fin des années, années 70, le début des années 80. Et les 3 titres que j'ai choisis sont le titre homonyme à l'album, Ladies Night, que nous écoutons, enfin que nous allons écouter d'ailleurs.
6: Bientôt.
5: Oui, exactement. Suivi de If You Like Dancing et puis Hangin' Out, donc les 3 sont sortis sur cet album-là, et on voit du coup la patte de James Taylor, je trouve, qui arrive et qui change un petit peu la donne pour Kool & The Gang. Je vous souhaite une très bonne écoute pour ce début d'émission.

0: Vous êtes toujours sur Sun avec Funkbox et vous venez d'écouter Hanging Out de Kool & The Gang.
1: Sympa.
0: Toujours un classique hein, d'écouter Kool & The Gang, pardon.
1: C'est... Ouais, non, mais c'est pas grave, la prononciation au bout d'un moment.
0: Non, mais ça ne se démode pas, il faut se l'avouer. C'est une figure emblématique de la funk. Voilà, on rend à César ce qui appartient.
1: Qui lui appartient. Alors, César, il avait plein de trucs qu'il s'est approprié quand même.
0: Voilà, non, c'est un autre sujet. Nous n'en parlerons pas.
1: On n'est pas sur des chroniques historiques, donc.
0: Bref, on parle de fin. Oui, toute bonne chose a une fin, à vrai dire.
1: Oui.
0: Mais aussi, oui, effectivement. Mais en même temps, la fin peut aussi annoncer le début d'une nouvelle ère. Et c'est un peu ce qu'on va voir ensemble avec ces prochaines artistes. Diana Ross and the Supremes.
1: Oh.
0: Et oui, j'ai choisi là, du coup, la fin des années 60, années 69 même. En fait, je vais parler de leur séparation. La fin d'un groupe, la fin d'une époque, la fin d'un genre. Enfin, progressivement la fin d'un genre, parce que Diana and the Supremes, elles se sont réunies pour s'exprimer sur de la soul et sur du R&B, ce qu'elles ont fait excellemment au final, parce que ça, elles se sont apprivoisées en fait la soul, et c'est devenu le groupe le plus connu en fait des États-Unis dans son histoire.
1: Et leur voix aussi portée à la soul aussi. Enfin, c'est con, mais quand on écoute là.
0: Bah,
1: voilà.
0: Incroyable.
1: C'est con, mais ça va aussi avec la soul. Et mais heureusement qu'elles sont allées aussi sur ce terrain-là à un moment, tu vois.
0: Bah, c'est ça. Bon, bref, le Diana Ross et The Supremes, ça a duré quasiment toute la période des années 60, pour finir effectivement sur la fin des années 69, à cette période justement où la soul commençait à s'essouffler et que la funk commençait à arriver, le disco peu de temps après aussi. Et justement, Diana Ross a mis un terme à cette collaboration avec The Supremes pour lancer sa carrière solo et ensuite embrayer justement sur du disco et tel qu'on l'a connu aussi dans sa période de gloire, évidemment. Et pour rendre le tout emblématique, elles ont fait leur dernière représentation le décembre de 1969, vraiment la fin de cette décennie, dans un talk show justement où des artistes peuvent passer. Et du coup, on va écouter là tout de suite 4 titres de leur dernier album ensemble. Donc ce sera Uptight, Sing a Single Song, The Weight and Stubborn Kind of Philo. Bonne écoute.

0: Vous venez d'écouter Diana Ross and the Supremes. Oui.
1: Un classique, encore
0: un
1: une
0: classique.
1: Fois. On est là pour plier des classiques ou pas?
0: C'était le titre The Wait, c'est ça?
1: Non, pas du tout. Stubborn Kind of Fellow.
0: Ok.
1: C'est marqué, hein, ce... je ne sais pas si tu regardes l'écran.
0: Oui, c'est vrai qu'on a un conducteur quand même pour nous aider, mais désolé, j'ai mal lu. Ça arrive à tout le monde. Peut-être pas tout le monde, mais en tout cas, ça m'arrive. Vous êtes sur scène avec Funkbox, l'équipe réduite. Encore une fois, pour le début de saison, mais
1: on
0: vous inquiétez
1: pas. Qualité.
0: Oui, et puis on arrive en groupe, normalement, dans deux semaines.
1: Oui.
0: Oui.
1: Oui, tout à fait, normalement, bah ouais, normalement on sera tous là, après tout. Il faut bien. Il faut bien que l'équipe soit au complet à des moments.
0: Oui, vous inquiétez pas, vous allez retrouver nos trois douces voix en même temps dans deux semaines. Donc n'oubliez pas le 2 octobre.
1: 6 octobre. Deuxième vendredi de chaque mois, pour pas oublier.
0: Bah, du coup, ça fait 9 octobre.
1: Allez, vas-y, on passe à la suite.
0: Nous poursuivons notre soirée funk avec des titres un peu plus frais, plus récents, plus neufs. Au moment où je vais arrêter les adjectifs. Il y a un moment dans ma journée que j'apprécie particulièrement, c'est la fin de journée de travail. Mmh. Et même la fin de journée en général. Ce moment où on sort du travail, on met nos écouteurs et on rentre à la maison. Moi en tout cas je le vis comme ça parce que je prends pas la voiture, donc j'ai le droit de mettre des écouteurs. C'est, en voiture ne le faites pas, c'est dangereux pour la circulation.
1: Oui, ouais, c'est interdit, mais c'est...
0: Voilà, donc ne prenez pas de risques.
1: Voilà.
0: Et si on rentre pas à la maison, on peut aller au bar, au sport ou tout autre endroit aussi sympa.
1: Toujours avec une pinte à la main, évidemment.
0: Et oui, n'hésitez pas à vous réhydrater avec des pintes d'eau, parce qu'il ne faut pas faire...
1: Oui, l'abus d'alcool est dangereux pour la
0: santé. Exactement, ou un petit kombucha, voilà, c'est la mode en ce moment. Et pour cette fin de travail, cette fois-ci, je vous propose d'aller à Montréal. Alors, ça fait une fin de travail un petit peu loin, en général. Mais je vous propose surtout de rencontrer Chroméo. Alors, ils ont déjà fait des apparitions dans notre émission, bien évidemment. C'est un groupe qui a posé les bases de la funk moderne, on va dire. Ils sont présents depuis longtemps et ils proposent de la funk qu'on écoute beaucoup plus qu'avant.
1: Ok.
0: Et je vous propose d'écouter trois de leurs titres sortis sur l'album Adult Contemporary. Contemporary, sorti en 2024. On commence par Lonesome Nights. Alors moi, c'est vraiment le morceau pour décompresser après la journée de travail, suivi de Ballad of the Insomniacs, plutôt pour un début de soirée, et enfin The Replacements en featuring avec Larue, plutôt pour rentrer de soirée cette fois-ci. Donc à chaque fois, c'est une fin de quelque chose, mais je trouvais que les titres s'y prêtaient. Je vous souhaite une bonne écoute.

0: Vous êtes toujours sur Sun avec Funkbox et on est avec vous jusqu'à 22h. C'est ça, j'ai pas oublié les horaires.
1: Non, ça va. Ouais, on vient plus ou moins tous de vacances. Alors mais moi, j'ai quand même assuré les deux émissions comparé aux hommes.
0: faut se remettre dedans, tout simplement. Bref, bon, on approche de la fin, mais bon, la fin justifie les moyens encore une fois, mais non. Ne partons pas là-dessus. Ce soir, pour terminer cette émission, nous allons partir avec un groupe que l'on a déjà présenté, Brooklyn Funk Essential.
1: Ça m'a fait trop plaisir quand je l'ai vu sur la grid pro, enfin sur le conducteur là. J'étais trop heureuse de les voir.
0: Mais oui, j'avais. En fait, c'était pour une raison bien précise. Alors je sais que on s'est dit le thème de cette soirée, c'est la fin. Voilà, la fin.
1: du coup, tu t'es dit la fin de l'émission.
0: Non, ouais. Alors oui, déjà. Du coup, j'ai pas été inspiré par celui-là. Et en fait, j'étais en mode. Ouais, non, pas inspiré pour cette partie-là. Je vais juste parler en fait de leur dernier album parce qu'en fait, ils ont sorti un nouvel album en mai dernier. Et je crois qu'on n'avait pas du tout parlé. Et en ce moment, ils ressortent énormément sur mes playlists et j'ai trop envie de les réécouter, j'ai trop envie de vous les faire écouter.
1: Tu sais que j'ai failli faire la fin en mode le dernier album sorti et je voulais prendre Odetto qui a sorti un album aujourd'hui.
0: Oh,
1: sauf que du coup j'avais pas le temps de l'écouter et faire l'émission. Mais en tout cas Odetto, si vous nous connaissez un peu, vous savez qu'on aime bien et il a sorti un album aujourd'hui, n'hésitez pas à aller le streamer.
0: N'hésitez pas, il faut toujours suivre les nouvelles sorties, la funk revient, c'est de nouveau l'ère de la funk les amis, allez-y. Bref, on parlait de Brooklyn Funk Essential. Enfin bref, ils sont en final Brooklyn Funk Essential, ils sont là depuis quand même un sacré petit moment. En fait, depuis 1993, ils ont continuellement sorti des albums, des sons. Ça fait 33 ans maintenant, en fait. Hein, donc, au bout d'un moment, ils ont de la bouteille. Ils nous sortent du jazz, de la funk, de la soul. Ils sont très très bons. Et là, c'est leur dernier album. Franchement, avec une collaboration avec plein d'artistes que je vous conseille vraiment d'écouter parce que ça envoie. Vraiment, il y a de la rythmique, il y a de la percussion, ça donne envie de danser tout simplement. On va commencer tout de suite avec ce que vous écoutez actuellement, Life During Wartime, pour suivre avec Bust the Bus, The Bust Stop, et finir sur un beau message, Never give up, n'abandonnez jamais, parce que la funk est toujours là.
1: Et oui.
0: Bonne écoute.

0: Nous arrivons à la fin de cette émission. La fin, encore une fois.
1: La fin.
0: On le répète, toutes les meilleures choses ont une fin.
1: Oui.
0: On ne le dira jamais assez. Mais n'ayez jamais assez faim de funk. Fin, oh. F-I-M.
1: Oui.
0: Et voilà, hé. On joue avec les mots ici, on est là pour... on joue avec la langue de Molière.
1: Qu'il aille se rhabiller.
0: Eh, franchement, hein ? Qu'il se retourne dans sa tombe, celui-ci, là.
1: Ouais.
0: Voilà.
1: Ouais. Victor Hugo, tout ça, là, hein ? Allez vous rhabiller. On est là, nous, avec la nouvelle funk.
0: Vous l'aurez remarqué, nous sommes un peu tôt pour faire l'outro de cette émission, mais c'est pour donner les meilleures conditions de préparation pour nos suiveurs. Bref, Laurent.
1: Et son invité.
0: Et son invité. Nous sommes là pour les accueillir. J'espère que vous allez bien les accueillir, que vous allez bien les supporter. En tout cas, passez une bonne soirée avec eux. Bref, en attendant, vous pouvez nous suivre sur les réseaux sociaux, sur Instagram, ou bien nous réécouter sur Apple Podcasts, Deezer et la plateforme MySun. On vous dit à dans 2 semaines et bisous.
1: Bisous.

0: les dérapages nocturnes avec Laurent, mon invité ce soir. Il est avec moi dans les dérapages nocturnes, Alan Guilford, grand fan de cet artiste Michael Jackson, malheureusement disparu en juin 2009. Pour la petite histoire, avec Alan, avons animé en 96 sur cette radio à proximité de Nantes, à Saint-Philbert-de-Grandlieu, Turbulence Radio qui deviendra ensuite en 2001 NTI. Et 30 ans plus tard, Alan Guilford, présent ce soir sur Sun pour ce spécial Michael Jackson.
1: Eh bien, merci Laurent, je suis très heureux d'être avec toi ce soir. Merci pour l'invitation et on va parler donc Michael Jackson jusqu'à 1h du mat. Dans une demi-heure, on pourra bien sûr commencer cette série Michael. On fera une Jackson Mania donc pendant 2h30. J'ai beaucoup de remerciements et je voudrais saluer aussi toutes ces personnes, Greg de Pop Culture, Hector Barjot et MJ France, Richard Lecoq également avec ses livres Légende et La Total aussi également, qui a écrit La Total avec François Lard.

0: sélections que tu affectionnes avec les Brothers Johnson, le titre Stomp. La suite, Alan.
1: Donc, c'est sorti en 1980, Stomp. Voici Quincy Jones toujours avec The Dude.

0: La suite avec une petite sélection qui devrait faire plaisir à ce fidèle auditeur qui se prénomme José. C'est pour toi de la part de ton animateur et d'Alan.
1: Les Tempers, No Favors, ça fait penser aussi au colonel Abrams qui maintenant un peu la housse actuelle. Ça me fait penser un peu à ça. Voilà.

0: quatrième sélection par notre invité Alan Guilford. Il a fait très très fort avec ce titre du Dr Hook.
1: C'est bon, c'est très bon ça, comme son à écouter dans la voiture comme ça, tranquillement, en allant faire un week-end ou partir en vacances. Voilà. Donc série de dédicaces encore, ça va continuer, j'ai des petits bonjours comme ça à droite à gauche et on commencera Michael dans un peu plus de 10 minutes maintenant. Bonne soirée à vous tous.

0: Magnifique titre et sélection proposée par notre invité Alan après avoir entendu les Brothers Johnson, Quincy Jones, Temple, Dr. Hook. Voici.
1: Cette fois-ci, Breakwater, No Limit.
0: Magnifique intro. Alors, juste après, le spécial Michael Jackson.
1: Voilà, que tant attendu.
0: Alors, tu es fan depuis quelques années.
1: Depuis le jour où j'ai acheté la cassette de Sweeter. Donc, ça a commencé comme ça, avec. Elle est usée complètement, cette cassette-là. Et je suis resté fan après avec toutes les sorties d'albums. On attendait les sorties d'albums à chaque fois, l'album Bad et Dangerous et ainsi de suite. Toute sa carrière de Michael, j'ai suivi. Et je suis tombé dans la collectionnite aiguë en achetant toute une collection d'un fan de Michael. Et c'est pas vieux ça. C'est au Covid. Au Covid que je me suis acheté tout ça. Et depuis, je ne fais que. Qu'étoffer ma collection avec ces belles pochettes qui viennent de l'étranger. On a des pochettes différentes suivant les pays, bien sûr, et c'est ce qui me fait kiffer, quoi.
0: Et sur cette radio, Turbulence Radio, en 96, 30 ans, hein,
1: ouais,
0: t'étais déjà fan ?
1: J'étais déjà fan, oui. Je passais souvent j'avais fait un spécial Michael Jackson, d'ailleurs, à l'époque de. Je sais plus en quelle année c'était. C'était fin des années 80, il me semble.
0: Ah ouais, d'accord. Et donc, tu avais bien quelque part caché ton jeu, car on faisait même cette émission Les Dérapages Nocturnes. Alors, c'était pas le vendredi, c'était le samedi. Et on aurait pu faire un spécial Jackson à l'époque.
1: Oui, c'est vrai, à l'époque, oui.
0: Et on le fait ce soir, on le sursonne en.
1: Ouais. Quelques années après, ouais.
0: 30 ans plus tard.
1: 30 ans plus tard, ouais.
0: Ah ouais.
1: Et donc, 43 ans d'animation pour toi, du coup, mon cher Laurent.
0: Bah oui, le dernier week-end de septembre, l'année prochaine, c'est les 44 ans. On essaiera de faire quelque chose, et pour les 45 ans aussi, qui c'est peut-être la dernière année, j'en sais rien. Pour l'instant, on aime et on a cette passion. Bon, bah toi... Il n'y a pas que Michael Jackson.
1: Ah non, j'aime tout style de musique. J'écoute beaucoup de musique d'house, la musique électro, j'aime bien aussi.
0: Ok, on écoute Breakwater et on se retrouve juste après pour ce spécial Michael Jackson.

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1: Ça va commencer comme ça, donc avec Rock With You. On va rester sur cette trilogie, bien sûr, de Quincy Jones et Michael Jackson. On va parler, bien sûr, de Off The Wall, justement. Deuxième extrait de cet album Off The Wall, sorti en 79, c'est Rock With You, que l'on va écouter dans un instant. Et je vais continuer de mon côté les dédicaces que j'avais cru pouvoir toutes les dire, mais j'en ai plusieurs. Donc si tu veux bien me laisser faire, Laurent, merci beaucoup d'avance. Avec donc Stéphane Olivrin aussi, qui a son groupe Facebook. J'en profite pour lui faire un peu de pub. Ça s'appelle King of the Pop. Et il y a comme logo le Captain EO, donc vous saurez à quoi vous attendre. Il y a Christian aussi de Palace Records, un petit coucou aussi à Isabelle Petitjean, Franck Lucide et Franck Neverland, Marc Sampaio, Willou, Yann, Pitou World, et aussi David Dos Santos qui fait partie du groupe Vinyl Star sur Facebook, et ENG, Rudy, Fab, Constantin. Et il y a aussi Alain, qui a été un de tes invités d'ailleurs, Laurent, dans cette émission des dérapages nocturnes, mais aussi Christophe et Xavier Maury, nos amis fans de Michael en Belgique, et puis donc Christophe Jackson avec son groupe Jackson's On The Wall, toujours donc sur Facebook, et les amis encore plus proches, Bruno Jones, Tanguy, Renaud, Charlinette, et de gros bisous que j'envoie à mes Juju et Mathieu, sans oublier ma Babel qui me supporte depuis 36 ans. Voilà, donc on attaque du 100% Michael Jackson jusqu'à 1h du matin, avec ensuite on attaquera The Jacksons avec un album sorti en 1978. Il y a des anniversaires aussi pour Michael Jackson, c'est cette année les 35 ans de Dangerous et les 25 ans d'Invincible.
2: Rock With You, un titre que l'on réécoutera tout à l'heure vers 12h en version vocale. Là c'est la version instru, magnifique titre donc de Michael Jackson. Si vous êtes fan, c'est jusqu'à 1h du matin sur Sun avec Alan.

0: Autre titre, cette fois-ci, avec les Jackson, mon cher Alan.
1: Oui, sorti en 1978, et je voudrais revenir sur Rock With You, quel charme fou sur cette chanson de 1979. Donc c'est le premier album où les frères Jackson sont libres de créer leur propre musique. C'est nouveau, d'ailleurs. Et ça s'appelle « That's What You Get For Behind Polite ».
0: Tendez bien l'oreille.

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1: 22h42 sur Sun, spécial Michael Jackson avec notre invité Alan Guilford pour m'accompagner jusqu'à 1h du matin sur Sun, la suite avec parmi les grands titres de Michael Jackson.
2: Ça s'appelle La Jolie Petite Chose, PYT, Pretty Young Thing. C'était, et ça reste toujours, un de mes titres préférés de cet album Thriller, même de toute la carrière de Michael Jackson. C'est vraiment très dansant et c'est un remix que j'aime beaucoup. C'est Reflex Revision Remix. Et c'est ce genre de remix qui a été fait pour beaucoup d'artistes des grands classiques.

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1: Troisième single de l'album Off the Wall, sorti en 1980 pour le single, voici ce magnifique titre Disco Funk dans cette émission Dérapage Nocturne. J'espère que oui, tout se passe bien. Pour vous, on écoute du Jackson jusqu'à 1h du matin, donc la Jackson Mania avec le biopic, je sais pas si vous êtes allé le voir, mais c'est vraiment un bon film avec Jafar.

On quitte l'année 79 pour aller cette fois-ci, on retourne en octobre 77 où l'album Going Places sort des Jackson. Album très funky avec de belles ballades, mais le succès n'est pas au rendez-vous. Voici Sauter de joie, Jump for Joy, titre très efficace niveau rythmique. Et il ne vous reste plus qu'à danser dans votre salon, sortez la table et le tapis, tout ce qu'il faut pour danser. Bonne soirée à vous tous.

0: 22h58 sur Sun, une première heure qui s'achève avec un autre titre de Michael Jackson, Alan.
1: Oui, quatrième extrait de l'album Squealer. C'est sorti en 1983, un titre qui a vraiment la pêche aussi, une rythmique incroyable. C'est un remix Late Night Tough Guy, LNTG si vous préférez. C'est comme tout à l'heure, c'est Reflex Revision, mais cette fois-ci, ça permet de remixer de grands classiques. Voici Wanna Be Starting Something.

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1: 23h05 sur Sun, les dérapages nocturnes avec votre animateur et son invité. Alan, jusqu'à 1h du matin, voici le détail. The Jackson Mix.
2: Voilà, entre les mix et les méga mix, vous allez être gâtés. Voici donc Squealer, Billie Jean, Walk With You, Blame Me Turn The Boogie, Don't Stop Till You Get Enough, Wanna Be Starting Something, Can You Feel It, Working Day and Night, and Check Your Body. Je voudrais faire un petit coucou aussi à Christian, disquaire de... C'est Palace Records que ça s'appelle, et c'est du pays d'Anjou. C'est un peu grâce à lui que j'ai pas mal de mix de Michael Jackson.

Fallait s'en attendre, voici Thriller de Michael Jackson, l'album le plus vendu au monde. Ensuite on aura deuxième extrait, très peu connu du grand public, extrait de l'album Destiny de 78 des Jacksons. Donc c'est Breath is Soul et ce sera suivi de Enjoy Yourself. Bless is Soul donc de Destiny, ça fait partie de l'album où des titres ont bien marché comme Check Your Body, Blame It on the Boogie ou bien souvenez-vous aussi de Things I Do For You. Ensuite donc Enjoy Yourself.

0: Cet album a quand même 50 ans. 1976, donc pour The Jacksons à l'instant, avec Enjoy Yourself. C'était quand même un disque d'or qui s'est vendu à 500 000 exemplaires. Donc c'est quand même pas mal. Donc voici cette fois-ci un bon titre de le Thriller, un extrait de Thriller, Baby Be Mine. Richard Lecoq écrit dans son livre La Totale que Baby Be Mine est la suite logique de Rock With You. Oui, pour lui, en effet, s'en dégage une musique très sensuelle. Voici le Crucial Remix.
1: Alors, j'en profite dans ce spécial Michael Jackson et en ta compagnie, mon cher Alan, pour lui rendre hommage à Michel Josselin. Ça a été le boss, le grand patron de Turbulence Radio, puis NTI, malheureusement et tragiquement disparu en 2012. Une pensée à son frère, Philippe, l'épouse de Michel, Pascal et ses deux filles, Tess et Léna, que l'on peut embrasser, elles ont grandi depuis.
0: Évidemment, évidemment, oui. Et on se souviendra toujours de son sourire et de cette passion pour la radio. Michel et Hervé Cloirec aussi avaient cette facilité à rassembler les gens autour d'eux avec cette passion qui était la radio.
1: 14 ans, on n'oublie pas. Michel est toujours en nous. Il aimait la radio. Il avait cette passion. Il est parti encore trop tôt, hein, comme beaucoup d'autres. Michel, ce spécial Michael Jackson est pratiquement pour toi. Voilà, comme Alan Bull l'a dit, Michael Jackson nous interprète Baby Be Mine.
0: Toujours et jusqu'à 1h du mat'.

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1: Très bon, ce son à l'instant de Sunset Drive, c'est le style, on le reconnaît d'ailleurs, le style of the wall. Ce titre est né en 1978. Cette chanson n'a pas fait voir le jour d'ailleurs, et est sortie sur une compilation Ultimate Collection, et c'est sorti en 2004 pour la première fois, puis sur Thriller 40, sur l'album Thriller 40. Voici The Girl Is Mine, cette fois-ci très connue du monde jacksonien, le premier extrait de l'album Thriller avec bien sûr Paul McCartney.

0: spécial Michael Jackson. Alors en duo, c'est notre premier duo avec monsieur
1: Paul McCartney, c'est ça. Yes. Bon, ça se passe bien pour l'instant, Laurent, merci à toi. On chante, on danse dans le studio du son unique à Nantes. Voici donc Say Say Say avec Paul McCartney. C'est sur l'album de Paul.

0: McCartney, sorti en 83, ça s'appelait Pipes of Peace. Et dans cet album, il y a également le duo avec Michael et ça s'appelle The Man. Avant minuit, on aura la chance, je vous ai fait préparer une petite surprise, une petite exclusivité. Ce sera Michael Jackson, toujours en duo, mais cette fois-ci avec Freddie Mercury. Pour un State of Shock, c'est sorti en 1984. Vous savez bien sûr que normalement, l'original est chanté avec Mick Jagger sur l'album Victory. Mais ce soir, donc, on vous offrira cette version avec Freddie Mercury. Et c'est également un duo qui a aussi avec Freddie Mercury. Ça s'appelle There Must Be More to Life Than This. Mais on n'écoutera pas ça ce soir, malheureusement. Donc, voilà. Mon cher Laurent.
1: D'autres duos, un petit peu plus tard, vers minuit 17, avec Dave Mason, un très très bon titre, et puis deux titres,
0: oui.
1: Avec sa sœur, Latoya, et son grand frère, Carmen.
0: Ok, oui, avec Latoya, il sera dans les cœurs pour Latoya, ouais. Avec, vous verrez ça tout à l'heure. Ouais.

23h56 sur Sun, fin de la deuxième heure avec ce duo, après Paul McCartney, Michael Jackson avec Freddie Mercury, State of Shock.

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1: Donc voilà, j'espère que ça vous a plu, ce duo Freddie Mercury, Michael Jackson, voici, et il fallait s'en douter, dans la soirée qu'on allait se le faire, celui-ci, voici le deuxième single sorti de l'album Thriller, voici Billie Jean avec Thriller, donc ce sont vraiment des titres emblématiques de la carrière de Michael Jackson, je vous laisse, là du coup vous allez pouvoir danser tranquillement chez vous, merci d'être sur Sun ce soir, jusqu'à 1h du mat'.

Et donc on va rester sur l'album le plus vendu au monde, on va rester sur Thriller. Saviez-vous d'ailleurs que cet album aurait dû s'appeler Starlight, mais ensuite donc a été renommé, et le rire terrorisant et le rap de Vincent Price ne sont donc pas présents sur ce titre-là.

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2: Titre entendu tout à l'heure en tout début de spécial Michael Jackson. Cette fois-ci avec les paroles, voici le Rock With You. Michael Jackson pour vous.

titre que nous allons écouter maintenant remporte qu'un petit succès aux États-Unis, il passe pratiquement inaperçu en Europe. Pourtant, ce morceau reste tout de même plein d'énergie, j'aime beaucoup. Voici Michael Jackson en duo avec Dave Mason, voici Save Me.

connaît bien donc cette époque entre Overwall et Thriller. Save Me, c'est sorti donc ce duo en 1980. Cette fois-ci, c'est un remix réalisé par Ben Liebrand. Ce sera le seul extrait de l'album Bad qu'on écoutera ce soir. Voici Librarian Girl, ce mix. L'album Bad, donc 11 titres sur cet album sorti en 1987. Voici donc le 9e extrait de l'album Bad, donc avec ce remixeur hollandais Ben Liebrand. Je vous l'ai dit tout à l'heure, on lui doit de nombreux mix, comme par exemple dans les années 80, des maxi comme Fox the Fox ou bien d'autres encore. Un grand remixeur de renommée dans les années 80.

J'espère que cette programmation vous plaît. Bien, voici donc encore un duo. Encore et à nouveau avec Nighttime Lover. Latoya laisse sous-entendre que Michael aurait chanté peut-être tout seul en solo. Donc cette chanson, voici le côté funky en 80.

Encore un duo que j'adore beaucoup, beaucoup, beaucoup, beaucoup. Tell me I'm not dreaming too good to be true. C'est avec Jermaine Jackson qu'on va retrouver cette fois-ci Michael. Extrait de l'album Dynamite de 1984. Et ça se trouve sur la face B de la balade

indispensable dans ce spécial Michael Jackson. Avec ses frangins, voici donc les Jackson, I Want You Back. Petite douceur ensuite.

Minuit 40 sur Sun, petite douceur, magnifique et c'est de toute beauté. Voici ce titre de Michael Jackson, Loving You.

0: On était obligé de passer par ce titre-là, Don't Stop Till You Get Enough. Premier 45 tours extrait de l'album Off The Wall, toujours dans ce 100% Michael Jackson. C'est jusqu'à 1h.
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2: Indicatif de fermeture. Dis-moi le dernier titre, quand tu passes de la version normale au remix, ça décoiffe un peu, hein.
3: On a eu droit donc à deux versions de Don't Stop Till You Get Enough, ce qui veut dire en français d'ailleurs, tant que ce n'est pas assez, on pouvait pas s'arrêter quoi, donc c'est pour ça qu'il y a eu cette deuxième version, sortie en 2014, c'est pas facile à trouver en vinyle d'ailleurs, hein. Gigamesh Remix, c'était.
2: Ah bah ça réveille, hein, c'est sûr.
3: C'est bien, bien pour ouais. Finir malheureusement cette émission qui se termine.
2: Bah, je te remercie en tout cas concernant ces trois heures. Très heureux d'avoir partagé donc ces trois heures et ce spécial consacré à cet interprète qui nous a quitté en juin 2009, le grand Michael Jackson.
3: The King of Pop.
2: Tellement voilà. De bons titres à son actif, on pouvait pas tout mettre, hein, mais bon.
3: Non, bien sûr, et puis il fallait garder l'esprit funk de ton émission, Laurent, donc je pense qu'on a fait un bon tour de ce qui pouvait se faire en soul funk avec les albums des Jacksons et autres titres de Michael.
2: Donc, tu vois, 30 ans après, Turbulence Radio, tu as donc repris un peu du micro, comme on dit, hein, ça s'est bien passé.
3: Se retrouver comme ça, ah. Oui, c'était plutôt sympa. Bonne soirée, on a passé une bonne soirée.
2: Faudra réentendre le podcast.
3: Oui, voilà. Pas de soucis.
2: Ouais.
3: Merci bon. Encore. Laurent.
2: Merci Alan et surtout bon retour et puis qui sait à une prochaine
3: oui peut-être
2: si l'envie te prend de vouloir passer quelques bons titres funk et ben hein
3: oui bon, pas de toute façon on est appelé à se revoir oui il y a pas de souci là-dessus
2: tu connais l'adresse voilà en ce qui me concerne on se retrouve donc si tout va bien la semaine prochaine vos messages on vous redonne cette adresse, même si vous la connaissez, dnlaurent44@gmail.com. dnlaurent44@gmail.com. Le podcast concernant cette spéciale Michael Jackson devrait pas tarder, histoire de réentendre un peu de son, un peu de funk, et un petit peu de Michael Jackson qui nous a quittés, bon, il y a quand même 17 ans. Bonne soirée Alan et à très très vite.
3: Merci beaucoup Laurent.
2: Bonne soirée.
3: Bonne soirée.
2: Bon week-end.